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C'est Clairemen, bonjour et bienvenue, un excellent mardi. Nous sommes aujourd'hui le 5 mai. Je vous souhaite la bienvenue, un bon réveil avec les Blues Brothers, également Mano. Et voici

C'est Claudio Capeo sur RMN. Qu'est-ce qu'il me restera? Dans quelques instants, les Guns N' Roses, Lara Fabian, et également Zaz avec Je veux sur RMN. Je suis ravi de vous accompagner. 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

tout se casse, les enfoirés sur RMN. Allez, je vous souhaite bonne route peut-être, en direction du boulot à cette heure-ci, RMN vous accompagne. Nous fêtons les Judites aujourd'hui et les Anges, 125e jour de l'année. Le soleil se lève à 6h23, se couche à 21h11. Bon début de journée avec RMN, avec tout de suite ZZ Top.

Peut-être mon début de journée, bon réveil avec RMN à Pontivy et dans toute la Bretagne avec Victoria Sillo, Amour à mort. Et nous retrouvons Quincy Jones avec Aino Corrida sur RMN. Je vous souhaite la bienvenue. 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

0: Victoria Sio sur RMN, la Bretagne en musique. On va faire le point sur l'horoscope, le premier rendez-vous de cette journée, mardi 5 mai, avec Clara. Et avant de retrouver Christophe et Camille à 5h, je vous ai préparé Raphaël Caravan et puis Likili avec I Follow Rivers. Belle journée en Bretagne, évidemment, avec RMN. À demain.
1: Bonjour à tous, très belle journée en ce mardi 5 mai. Tout de suite, l'horoscope. Bélier, quelques sensations fortes et imprévues ne vont pas vous empêcher de gravir un échelon. Les taureaux, amortir le choc après une contrariété va vous être facilité car la situation va vous favoriser. Gémeaux, quelques imprévus côté finances vous demandent de garder le silence et passer à autre chose. Les cancers, vous allez vous distinguer dans vos activités, mais ne prenez pas trop de risques avec votre équipe. Les lions, la période est idéale pour finaliser vos relations familiales par un contrat pour les années à venir. Les vierges, vos conditions de travail ne sont plus idéales et vous voilà décidés à regarder ailleurs. Balance, la saison annonce des nouveautés dans la vie affective, mais vous n'y prêtez pas attention. Les scorpions, pour signer à tout prix un contrat de travail, il serait utile de prendre conseil d'un expert privé. Les sagittaires, vous n'écoutez pas assez ceux qui ont les formules idéales pour vous faire progresser. Capricorne, ciel astral vous permettra dans quelques temps de construire une nouvelle vie. Verseau, un investissement presque illégal vous est proposé. Évitez à tout prix de poser votre signature. Et pour terminer, les poissons, en gardant la tête haute, vous devez exiger que l'on vous accorde ce qui vous est dû. Très belle journée sur RMN, la Bretagne en musique.

0: Il est bien 5h et la Bretagne s'éveille. Bonjour, un bon mardi. En ce 5 mai, vous nous retrouvez bien sûr place aux infos. La couleur du ciel partout en Bretagne avant d'écouter Tina Turner et France Gall.
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2: Bonjour à tous et bienvenue.
1: Titouan Guibert.
2: À la une, les recherches se poursuivent en Espagne pour retrouver le marin Erwan Glevo. L'épave du ligneur Santa Maria Dominique II, disparu le 29 avril au large d'Audierne, a été confirmée au nord de l'Espagne. Hélicoptères, avions, vedettes et drones ratissent toujours la zone sans trace du pêcheur de 44 ans. Une maison d'habitation détruite par un incendie dans la nuit de dimanche au Guilvinec. Le feu parti de l'étage vers 4h du matin a mobilisé une trentaine de pompiers. Ils ont pu préserver les deux maisons mitoyennes. Le maire s'est rendu sur place et aucun blessé n'est à déplorer. Une cabine de téléconsultation ophtalmique désormais disponible chez un opticien à Quimper. Elle permet de consulter un ophtalmo en quelques jours pour renouveler ordonnance ou dépister cataracte ou autre pathologie. La prestation à 39€ remboursable s'adresse à tous, sauf enfants et plus de 75 ans. Le conflit se durcit dans les transports en commun à Brest. La CFDT majoritaire à la RATP DEF dénonce le manque total de dialogue depuis le 23 avril. Elle appelle à un durcissement lors de son assemblée générale de grève prévue le 13 mai afin de résoudre les problèmes d'effectifs. En Bretagne, près d'un foyer fiscal sur deux ne paie pas d'impôt sur le revenu en 2025. Le revenu moyen des foyers imposables dans la région atteint plus de 47 000 euros. La Trinité-sur-Mer affiche l'un des plus hauts revenus, tandis que les communes du centre-Bretagne restent en bas de l'échelle. Dans le reste de l'actualité, direction le Moyen-Orient, Donald Trump a lancé l'opération Project Freedom pour libérer les navires bloqués dans le détroit d'Ormuz. L'armée américaine déploie près de 15 000 militaires et plus de 100 aéronefs pour escorter les cargos humanitaires. Toujours dû à ce conflit armé, le trafic de l'aéroport de Dubaï s'est effondré de près de 66% par rapport à l'année dernière. L'ancien deuxième aéroport mondial n'a accueilli que 2,5 millions de passagers en raison des frappes iraniennes persistantes. Acheter sur Shein, Temu ou AliExpress n'est pas sans risque pour la santé. Selon un rapport de la DGCCRF, près d'un produit sur deux sur ces plateformes est dangereux. Dimitri Coutan.
3: Oui, le constat est sans appel. Sur 650 références analysées en laboratoire, 46% présentent des dangers réels. Les enquêteurs pointent du doigt des bijoux contenant des polluants chimiques, des jouets aux piles trop accessibles ou encore des lisseurs défectueux avec un risque majeur d'incendie. Pour y faire face, le gouvernement a annoncé la création d'une cellule de surveillance baptisée Vigicommerce. De son côté, la plateforme Temu promet de doubler ses investissements en 2026 pour renforcer ses contrôles de sécurité.
2: Merci Dimitri, et à noter que plus de 100 000 produits doivent être retirés de la vente. Voilà pour l'actualité, tout de suite, la météo.
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2: Dès ce matin en Bretagne, c'est un temps dégradé qui s'annonce. On ne peut pas prévoir du beau temps malheureusement. Un ciel encombré dès les premières heures de la journée. Des nuages denses qui s'imposent avec des pluies attendues. Pour cet après-midi, même condition avec encore des risques de précipitations. Des nuages denses qui s'imposent. Les maximales aujourd'hui autour des 13-14 degrés jusqu'à Pontivy. 13 degrés à Quimper, Quimperlé, 14 degrés près de Gourin. Quelques coups de vent proches des 30 km/h en moyenne. On se dirige maintenant sur le littoral avec la marée haute attendue ce matin vers 7h.
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0: Oui, c'est France Gall. Bonjour la Bretagne.
1: Bonjour la Bretagne.
0: Alors, nous fêtons les Judith.
1: Oui.
0: Nous sommes très heureux de vous retrouver. On se mardi 5 mai, on a une pêche d'enfer. Je sais pas ce qu'on a, qu'est-ce qu'on a pris hier soir.
1: Non, c'est le mois de mai.
0: Ah, c'est ça. Eh bien, Virginie Efira est née au mois de mai.
1: Voilà. C'est peut-être pour ça. On a l'aura de Virginie Efira qui veille sur nous.
0: 49 ans aujourd'hui, chère Virginie Efira. Et je sais bien.
1: On vous aime, Virginie.
0: Et je sais bien. Au Festival de Cannes, forcément, chère Virginie Efira. Et voilà. Bon, allez, on démarre avec le chrono.
1: Oui.
0: Ouh, ça sent bon dans la radio. Alors, question sur un fromage.
1: Ça me va.
0: Un anagramme. Oui. T'es forte, ça, un anagramme,
1: toi. Oui, je sais ce que c'est.
0: Une bande dessinée. Oui. Un bon roast beef le matin, comme ça, à 5
1: heures. C'est un peu tôt.
0: Et puis, un générique télé. Alors, c'est une. Elles sont nombreuses, les séries médicales américaines.
1: Oui, mais il y en a une. Il y en a plusieurs, mais il y en a une qui
0: est de nouveau diffusée sur TF1.
1: Oui, voilà, c'est celle-là.
0: Donc, pour le chrono. Juste un petit mot concernant Baxtel ce matin aux alentours de 7h15. Katy Perry est à l'honneur avec le groupe Fleetwood Mac. C'est une super surprise. À tout à l'heure. Bonjour.
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0: plat, Jake et Carla avec RMN. Bonjour.
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0: Notre bon chrono, c'est parti. Lequel de ces mots est un anagramme du mot chien? Alors, chat, boucher ou niche?
2: Niche.
0: Oui, madame. Traditionnellement, quel fromage est utilisé dans la recette de la tartiflette? Je donne ou je donne pas?
2: Non, tu donnes pas, c'est le reblochon. On dit reblochon parce qu'on le bloche deux fois.
0: Ah, c'est ça?
2: Oui.
0: Ah, je sais pas.
2: On bloche et on rebloche.
0: Donc, c'est pas le brie, le cheddar.
2: C'est non.
0: Pas le brie, le
2: cheddar. Non.
0: Très bien. Bande dessinée maintenant.
2: Oui.
0: Quel est le meilleur ami de Bill?
2: En boule. C'est vieux souvenir, ça.
0: C'est boulet, Bill.
2: Faut pas faire ça.
0: C'est rigolo comment tu l'as dit. Bien, quel mot désigne à la fois une fleur? Non, au contraire. Donc, quel mot désigne à la fois une fleur? Un animal marin à tentacules? Alors, ah non, je sais pas. C'est quoi? Non, je sais pas. Non, c'est anémone. C'était quoi la question? Je sais plus. Un animal marin à tentacules, une actrice française que l'on a adorée. Bah, c'est l'anémone.
2: Oui, mais c'est pas grave.
0: Non, c'est mal tombé.
2: C'est une fleur, Marie.
0: Oui, je sais. Bon, allez, on en fait. C'est pas grave. De quel animal proviennent?
2: Alors ça, c'est lunaire. C'est la première dans l'histoire du quiz.
0: Oui, c'est ça. T'as raison. De quel animal proviennent les morceaux de viande nommés le roast beef et le tourne d'eau?
2: Du bœuf.
0: Bah oui. Si l'on travaille 3 heures par jour, ça c'est nous. 5 jours par semaine. Combien d'heures de travail avons-nous effectué en 2 semaines? Alors je répète, 3 heures par jour, 5 jours par semaine,
2: 15.
0: D'accord, et en 2 semaines?
2: Et bien 30.
0: Dans 15?
2: Ben non.
0: 30? Ah oui, 5 fois 3, 15. Oui, 30, pardon. Et puis,
2: quel chrono. T'es fatigué toi aujourd'hui.
0: Oh, ça dit quelque
2: chose. C'est Grey's Anatomy ça.
0: Qui incarne le docteur Derek Shipper dans la série?
2: Mon docteur Mamour, c'est Patrick Dempsey.
0: Ben c'est bien lui. Saison 22 sur TF1 d'ailleurs.
2: Alors je me suis arrêté un peu avant là, c'est bon ou non?
0: Le groupe Police, ça c'est la suite, c'est RMN que vous écoutez et on vous souhaite un bon réveil peut-être.

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1: Bonjour à tous, bienvenue.
0: Titouan Guibert.
1: À la une, l'association AVC Aidant 29 tient sa première permanence à Quimper à l'espace Denise Larzul. Moins d'un an après sa création, elle propose de nombreuses activités. Groupe de parole, sophrologie et marche pour les victimes d'AVC, Parkinson et autres traumas crâniens. Objectif, atteindre une centaine d'adhérents d'ici fin 2026. L'ancienne usine de la Belle Angèle à Pont-Aven va devenir un nouveau quartier mixte. Logements sociaux, ateliers d'artistes, auberges de jeunesse et hôtels d'entreprise sont prévus, avec une signature du traité de concession début juin. La déconstruction et dépollution ont déjà commencé. Les étudiants de l'ENIB à Brest ont déployé 4 grandes banderoles pour dénoncer l'opacité de la gestion INP Bretagne. Ils pointent 900 000 euros non justifiés, la pression sur les enseignants épuisés et la fermeture du foyer. Le collectif appelle à une mobilisation et espère la venue de la rectrice pour un vrai dialogue. Les lycéens de Paul Sérusy à Diwan organisent la deuxième édition de leur festival musical. Rendez-vous ce mercredi à l'espace Glenmore de Carré. Au programme, dès 16h30, mini-kermesse, tournoi sportif, puis concert entrecoupé de chants et danse bretonne. L'entrée est gratuite avec buvette sans alcool et crêpes maison. Changement de ville après la polémique autour de l'émission de Guillaume Meurice. L'enregistrement de la dernière initialement prévue à Auray dans le Morbihan se déroulera finalement à Landerneau dans le Finistère. Rendez-vous donné le 16 juin au jardin de la Palue. Le maire espère jusqu'à 2000 personnes pour cet événement en plein air. Dans le reste de l'actu, 5 Français à bord du navire de croisière touché par un virus dans l'Atlantique. Le bateau est soupçonné d'abriter un foyer d'antivirus lié aux rongeurs. À ce stade, 3 passagers sont morts, tandis que le navire reste à quai au Cap-Vert. Direction le Moyen-Orient, Donald Trump a lancé l'opération Project Freedom pour libérer les navires bloqués dans le détroit d'Ormuz. L'armée déploie près de 15 000 militaires et plus de 100 aéronefs pour escorter les cargos humanitaires. En France, c'est une révolution dans les plateaux repas des facultés. Le repas à 1 euro du Crous n'est plus réservé aux seuls boursiers. Dimitri Goutan.
2: Oui, fini le tarif à 3,30€ pour les non-boursiers. Il suffit simplement d'avoir sa carte d'étudiant pour repartir avec un plateau à 1 euro. Un sacré coup de pouce pour le pouvoir d'achat, car un repas Crous coûte en réalité près de 8€ à produire. L'État va donc mettre la main à la poche avec une enveloppe de 50 millions d'euros pour compenser. Mais derrière la victoire, il y a un défi logistique. Dans de nombreuses universités, les services sont déjà saturés. Les syndicats craignent de voir les files d'attente s'allonger au déjeuner.
1: Merci Dimitri, et c'est une nouvelle qui fait plaisir aux plus jeunes. Voilà pour l'actu, tout de suite, la météo.
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1: On ne peut pas s'attendre à du beau temps aujourd'hui en Bretagne avec un ciel dégradé, des conditions qui s'annoncent très mauvaises, un ciel encombré dès les premières heures de la journée avec des nuages denses et de possibles pluies. Cet après-midi, notez toujours ce ciel voilé avec de la grisaille bien installée, des nuages épais et encore des risques d'averses attendus. Les maximales autour des 13-14 degrés jusqu'à Vannes, Lorient, 14 degrés à Carré, 13 degrés jusqu'à Brest. Quelques coups de vent proches des 30 km/h en moyenne et la marée haute attendue vers 7 heures ce matin.
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0: U2 avec RMN. Allez, la Redadec est de retour. À partir donc de ce vendredi 8 mai, donc à Lannion et jusqu'au 16 mai, hein, cette année jusqu'à Nantes. 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Ça démarre donc ce vendredi 8 mai et il fera beau pour une bonne partie de la Bretagne, paraît-il. Le groupe Police, non, ça s'est passé, pardon. Frédéric Goldman Jones tout à l'heure. Et on parle télévision maintenant. RMN, bonjour.
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3: Bonjour, au programme de votre soirée télé de ce mardi 5 mai sur TF1, Koh-Lanta, les reliques du destin, présenté par Denis Brognard. Sur France 2, Capitaine Marlowe, série avec Corinne Maziro. Sur M6, Citadel, lancement de la série d'action. Il y a 8 ans, Citadel, agence internationale indépendante d'espionnage, était détruite par l'organisation Manticore. Les agents d'élite Mason, Kane et Nadia Sin ont frôlé la mort et leur mémoire a été effacée. Sur Sister, Le château de ma mère, film réalisé par Yves Robert. Sur France 3, Un pas de côté, pièce de théâtre avec Isabelle Carré et Bernard Campan. Au premier jour du printemps, Catherine et Vincent font connaissance en déjeunant sur le même banc public. Sur France 5, ustensiles de cuisine, un business louche, documentaire. Nos placards débordent d'ustensiles variés et hauts en couleur. Ils se veulent pratiques et efficaces, mais doivent aussi convenir visuellement. Les industriels ne cessent de redoubler d'efforts et d'ingéniosité pour nous séduire. Et puis sur Arte, les tribunaux d'Hitler, documentaire. Très belle soirée télé à tous.

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0: Nos super tubes des années 80 avec Aramène et pour le début de journée, Bronski Beat et Small Town Boy. Bonjour, il est bien également de se poser, de vous souhaiter une bonne journée en Bretagne. On va reparler météo, je ne dis rien pour le moment. J'avais promis, rendez-vous donc tout à l'heure. Ça s'annonce bien ou pas cette histoire à 6h avec la rédaction. Pour tout de suite, on peut tendre l'oreille. C'est le premier rendez-vous peut-être pour vous avec Clara pour l'horoscope.
1: Bonjour à tous, très belle journée en ce mardi 5 mai. Tout de suite, l'horoscope.
2: Bélier, quelques sensations fortes et imprévues ne vont pas vous empêcher de gravir un échelon.
3: Les taureaux, amortir le choc après une contrariété va vous être facilité car la situation va vous favoriser.
4: Gémeaux, quelques imprévus côté finances vous demandent de garder le silence et passer à autre chose.
5: Les cancers, vous allez vous distinguer dans vos activités, mais ne prenez pas trop de risques.

0: Bonjour la Bretagne, bon réveil avec RMN, votre journée de mardi. La météo bien sûr, les infos tout de suite et puis la musique avec Irène Cara pour se mettre en jambe, Louane et Anastasia. Bonjour 6h.
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2: Bonjour à tous.
1: Gwen Bro.
2: On en parle quasiment tous les jours, c'est un sujet sensible, division politique sur l'éolien en Bretagne. En région, critique vive sur les projets d'éolien marin qui sont en cours. Les positions divergent selon les territoires à l'approche d'un appel d'offres imminent. La droite reste divisée entre opposition frontale et approche plus pragmatique du dossier énergétique. Corps retrouvé dans l'Aude à Plomelin, dans le fleuve côtier, les secours ont repêché hier le corps sans vie d'une femme. Elle était portée disparue, un important dispositif avait été déployé avec des équipes cynophiles et des moyens nautiques. Une enquête de gendarmerie est ouverte pour déterminer les causes du décès. Autre point dans l'actu, reprise industrielle à Poulaouen. L'entreprise Les 4 Saisons a été reprise par Braise Rebond pour sécuriser son activité. Fragilisée par sa holding, la PME restait pourtant rentable avec plusieurs projets innovants. L'objectif est de moderniser l'outil industriel et maintenir l'ancrage en Bretagne. Visite patrimoniale en pays de Quimperlé. Dans le territoire, le Pays d'Art et d'Histoire propose des visites guidées autour du patrimoine local. Le programme met en avant la mémoire de la Résistance et des sites historiques restaurés. Plusieurs rendez-vous sont organisés dès dimanche et jusqu'à la fin du printemps. Condamnation après le vol d'un bateau à Concarneau. Je vous raconte l'histoire. Au tribunal, deux jeunes hommes ont été condamnés hier après le vol d'un bateau de l'école des Glénans. Alcoolisés, ils avaient pris la mer avant d'endommager le moteur et l'hélice. Ils ont écopé de travaux d'intérêt général pour ce comportement jugé dangereux. Tension au Moyen-Orient dans le détroit d'Ormuz. Donald Trump affirme aujourd'hui avoir détruit 7 embarcations iraniennes. Les Émirats arabes unis sont visés par plusieurs attaques iraniennes au premier jour d'une opération américaine. Cette mission vise à sécuriser la circulation maritime stratégique dans le détroit d'Ormuz, zone sous haute tension. 3 morts et un foyer viral suspecté à bord d'un navire de croisière dans l'Atlantique. Le MH Hondius s'est bloqué depuis plusieurs jours au large du Cap-Vert. Le rappel des faits, Dimitri Coutan.
3: Oui, parti d'Ushuaïa, le navire fait face à un possible foyer de hantavirus, une infection pulmonaire transmise par les rongeurs. 3 passagers sont décédés et 2 membres d'équipage sont gravement malades. Parmi les 149 touristes confinés à bord, se trouvent 5 passagers français. Le bateau reste sous surveillance médicale stricte, mais l'OMS se veut toutefois rassurante. Le risque de propagation mondiale est jugé faible, car la transmission entre humains demeure exceptionnelle pour ce type de virus.
2: Merci Dimitri. Notre sélection pour le quintet du jour aujourd'hui à Saint-Cloud, notez le 13, le 8, le 15, le 12, le 9, le 2, le 5 et le 6. Voilà pour l'actu.
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2: La matinée est très nuageuse avec quelques pluies déjà présentes vers Quimperlé et Concarneau. Ailleurs, le ciel reste bien chargé. Température comprise entre 13 et 15 degrés. Pour cet après-midi, la pluie se généralise sur la région. Comptez 13 degrés à Carhaix et Douarnenez, 14 à Quimper et Morlaix, jusqu'à 15 degrés à Vannes et à Lorient. Le vent souffle de 15 à 20 km/h. La mer, elle est actuellement haute, coefficient 69. Elle se rabasse tout à l'heure à 14 heures. Allez, on va faire avec. Je vous souhaite à tous une très belle matinée.
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0: On aime RMN, Irène Cara. Eh bien, bonjour.
1: Eh bien, bonjour.
0: J'étais sûr.
1: Mais oui.
0: Bonjour, ma Camille.
1: Bonjour, Christophe. Oh,
0: bonjour, ma Camille
1: adorée.
0: Bonjour.
1: Oh là là.
0: Bonjour. Nous sommes mardi, il n'est que 6h. Vous imaginez, oui. 18h.
1: Oh là là.
0: Dans quel état on sera?
1: Bah, 18h, on dort.
0: Mais fait, on est Judith et Virginie et Fira.
1: Oh, mon joker.
0: Mais elle n'a pas 50 ans.
1: Non, 49. Je la trouverai toujours aussi belle l'année prochaine, dans 10 ans, dans 20 ans, dans 50 ans. Elle sera toujours aussi merveilleuse.
0: Et pour le coup, c'est vrai que c'est une superbe actrice. Il faut voir un film de Virginie et Fira, vraiment, pour comprendre que c'est une actrice formidable.
1: Ah oui, oui.
0: Au moins.
1: Mais elle est...
0: vrai,
1: et
0: au moins.
1: Et encore, regardez-les tous pour voir l'étendue de son talent, s'il vous plaît.
0: Tu as raison. Bonjour les amis, soyez les bienvenus. Est-ce qu'on démarre avec Big Ben dans Camille Info?
1: Oui, pas le personnage de dessin animé. Big Ben, donc, penche bel et bien et de plus en plus.
0: Mais pas la tour de Pise quand même.
1: Non, on n'est pas à ce stade-là. On a un peu de temps d'ailleurs avant que ça n'atteigne le niveau de la tour de Pise.
0: Et puis l'info expresso.
1: On va parler intelligence artificielle encore une fois, qui continue de surprendre par ses applications pour le moins inattendues.
0: Parfait, on vous souhaite donc un très bon mardi matin. Clara nous rejoindra tout à l'heure, bien sûr, pour l'horoscope. Mais là, on se met en place et on écoute Louane. Bonjour la Bretagne.

0: Anastasia avec RFM, bienvenue.
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0: Alors Big Ben. Eh oui, Big Ben. Soin. Big Ben, alors penche bel et bien Camille, et de plus en plus.
2: Oui, selon une étude menée par l'Imperial College de Londres, la tour de l'horloge du palais de Westminster s'incline désormais de 0,9 mm par an vers le nord-ouest, contre 0,65 mm par an avant 2003. Alors cette accélération est principalement attribuée aux travaux d'extension de la ligne de métro Jubilee, réalisée entre 2002 et 2003, qui aurait donc provoqué un coup de gîte de 33 mm en quelques mois.
0: Ça se dit comme ça, un coup de gîte.
2: Oui, alors je ne suis pas une experte en travaux de voirie, mais c'est le terme approprié. Des touristes affirment cependant déjà percevoir la déviation en observant la tour depuis Parliament Square. Mais les experts se veulent quand même rassurants. Aucun danger immédiat, la structure reste stable. Au rythme actuel, Big Ben n'atteindrait par exemple l'inclinaison de la tour de Pise que dans 4000 ans et ne risquerait un effondrement qu'au bout de 8000 ans. Alors désolé pour les futures générations, c'est pas notre problème. En revanche, des fissures apparaissent déjà quand même dans certains murs de la Chambre des communes.
0: C'est flippant, ça.
2: Signe que le sous-sol londonien continue de bouger.
0: Incroyable, cette histoire. 8000 ans avant que Big Ben s'écroule totalement, c'est
2: ça? Oui, bah voilà, on a un peu de temps d'ici là.
0: Bien, bonjour et bon réveil. Big Ben sera à 16h30 pour les infos. Et puis un petit peu avant, Stevie Wonder.
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1: Bonjour, soyez les bienvenus.
0: Gwen Bro.
1: Première permanence pour AVC dans 29 à Quimper. Elle lance aujourd'hui sa première permanence à l'espace Denise Larzul, créé récemment. Elle propose groupe de parole, sophrologie et marche pour les personnes touchées. L'objectif est d'atteindre une centaine d'adhérents d'ici fin 2026. Reconversion urbaine de l'usine Belle Angèle à Pont-Aven. L'ancienne usine de la Belle Angèle va devenir un nouveau quartier mixte avec logements et ateliers. Le traité de concession sera signé début juin pour lancer officiellement le projet d'aménagement. La destruction et la dépollution du site ont déjà commencé ces dernières semaines. Autre point dans l'actualité d'aujourd'hui, la colère des étudiants à Brest contre l'INP Bretagne. Les étudiants de l'INIB ont déployé hier des banderoles pour dénoncer la gestion de l'INP Bretagne. Ils pointent 900 000 euros non justifiés, une pression sur les enseignants et la fermeture du foyer. Le collectif appelle à une mobilisation et attend la venue de la rectrice pour dialoguer. Festival lycéen à Carhaix demain. Les lycées de Paul Sérusier et Diwan organisent leur festival musical à l'espace Glenmore dès 16h30 avec mini-kermesse et tournois sportifs qui lanceront les festivités avant les concerts. L'entrée sera gratuite avec buvette, crêpes maison et animation bretonne tout au long de la soirée. D'accord, pas d'accord. En Bretagne, certains critiquent aujourd'hui vivement les projets d'éoliens marins en cours. Les positions divergent entre territoires à l'approche d'un appel d'offres imminent dans la région. La droite reste divisée entre opposition frontale et approche plus pragmatique. Le cyclisme français a-t-il trouvé son héritier? Question. À seulement 19 ans, le prodige Paul Sexas a annoncé hier sa participation au Tour de France 2026. Explication, Titon Guibert.
2: Dans nos régions de cyclisme, de la Bretagne à la Vendée, on aime les coureurs qui ont du panache et Paul Sexas n'en manque pas. À 19 ans, le Lyonnais affole déjà les compteurs. Vainqueur du Tour du Pays Basque, il vient même de terminer deuxième de Liège-Bastogne. Liège juste derrière Tadej Pogacar. Surnommé l'élu, Paul Sexas sera cet été le plus jeune coureur au départ de la Grande Boucle depuis près de 90 ans. La pépite de l'équipe Décathlon CMA-CGM arrive avec des ambitions claires, se frotter au meilleur dès la haute montagne.
1: Merci Titouan. Du vélo, on passe au cheval. Le quintet du mardi 5 mai à Saint-Cloud. Les pronostics pour le prix de la fouilleuse. Départ à 13h55 avec 16 partants au départ. Notez notre sélection. Le 13, le 8, le 15, le 12, le 9, le 2, le 5 et le 6. Bonne chance à tous évidemment. Voilà pour l'actualité. Merci infiniment de l'avoir suivi. Tout de suite, la météo.
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1: Ce matin, un temps déjà perturbé avec quelques pluies vers Pont-l'Abbé et Fouesnant, sous un ciel couvert ailleurs, température entre 13 et 15 degrés. Dans l'après-midi, les pluies vont s'étendre à l'ensemble de la Bretagne. Prévoyez 13 degrés à Crozon et Landerneau, 14 degrés à Quimperlé et Auray, 15 degrés à Saint-Brieuc et Guingamp. Vent de 15 à 20 km/h. La mer est haute, coefficient 69 actuellement. Elle sera basse vers 16 heures. Vous l'avez compris, ce matin, l'accessoire tendance, c'est le parapluie. Je vous souhaite une belle matinée à tous.
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0: ça nous plaît beaucoup aussi. C'est à Canary Bay, Indochine, avec RMN. Bonjour.
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0: L'intelligence artificielle. Attends, je lance mon jingle Breaking News, Camille. Voilà. Je sais. Alors, l'intelligence artificielle continue de surprendre par ses applications inattendues. C'est vrai ou pas ?
2: Oui, bon, et cette fois, l'IA a joué un rôle crucial dans le diagnostic médical d'une femme, Lorraine, une quadragénaire originaire d'Irlande du Nord, a découvert qu'elle était atteinte d'un cancer grâce à ChatGPT après des mois d'errance médicale.
0: C'est l'intelligence artificielle qui lui a révélé l'origine de sa maladie ?
2: Oui, tout commence il y a un an lorsque Lorraine remarque une petite gêne au niveau de ses doigts qui est accompagnée de douleurs abdominales et surtout d'une perte de poids rapide. Oui. Alors, malgré plusieurs consultations, les médecins ne parviennent pas à établir un diagnostic clair et elle décide de consulter ChatGPT pour obtenir des pistes. En enregistrant ses symptômes dans l'outil, ChatGPT suggère qu'elle pourrait souffrir de la thyroïdite de Hashimoto. C'est une maladie auto-immune.
0: Oui.
2: Alors intriguée, Lorraine insiste auprès des médecins pour effectuer des examens approfondis. Et heureusement qu'ils ont accepté et qu'ils n'ont pas simplement dit qu'il ne fallait pas croire tout ce qu'on lit sur ChatGPT parce que ces examens révèlent non seulement la présence de cette maladie, mais aussi de petites masses dans sa thyroïde confirmant un cancer à un stade heureusement précoce. Et grâce à cette découverte, Lorraine a pu bénéficier d'un traitement rapide et efficace. Tout va très bien. Elle encourage cependant à utiliser cette technologie avec prudence, à toujours consulter des professionnels de santé, bien sûr.
0: On sait que les médecins aujourd'hui utilisent aussi de plus en plus l'intelligence artificielle. Ça, on en avait parlé, je me souviens.
2: Oui, voilà. Après, il faut reconfirmer, revérifier, ne pas partir du principe que ChatGPT a toujours raison.
0: La suite, c'est le nouveau Céline Dion, Dansons, l'horoscope de Clara. Et puis, nous parlerons donc du carnaval Pourlette qui fête ses 100 ans à Guémené-sur-Scorff.

0: Really? Do you really want to help me? Culture Club donc avec RMN et vous entendez mes quelques bribes d'anglais scolaire. On peut pas parler breton et anglais. Alors, on évoque donc le carnaval pour l'Ette qui fête ses 100 ans à Guémené-sur-Scorff. Je vous salue dans le Morbihan le dimanche 24 mai. Comme ça, on a le temps de s'organiser. Place donc au grand défilé donc des 14h avec l'écharpe fleurie artistique. Vous avez plein d'infos sur le site de la radio et surtout vos invitations en vous inscrivant rmn.bzh, ambiance colorée qui fait bien sûr la réputation donc du carnaval pour l'Ette. C'est un centenaire, ça se fête. Pour maintenant, c'est l'horoscope avec Clara.
1: Bonjour à tous, très belle journée en ce mardi 5 mai. Tout de suite, l'horoscope. Bélier, quelques sensations fortes et imprévues ne vont pas vous empêcher de gravir un échelon. Les taureaux, amortir le choc après une contrariété va vous être facilité car la situation va vous favoriser. Gémeaux, quelques imprévus côté finances vous demandent de garder le silence et passer à autre chose. Les cancers, vous allez vous distinguer dans vos activités, mais ne prenez pas trop de risques avec votre équipe. Les lions, la période est idéale pour finaliser vos relations familiales par un contrat pour les années à venir. Les vierges, vos conditions de travail ne sont plus idéales et vous voilà décidé à regarder ailleurs. Balance, la saison annonce des nouveautés dans la vie affective, mais vous n'y prêtez pas attention. Les scorpions, pour signer à tout prix un contrat de travail, il serait utile de prendre conseil d'un expert privé. Les sagittaires, vous n'écoutez pas assez ceux qui ont les formules idéales pour vous faire progresser. Capricorne, le ciel astral vous permettra dans quelques temps de construire une nouvelle vie. Verseau, un investissement presque illégal vous est proposé, évitez à tout prix de poser votre signature. Et pour terminer, les poissons, en gardant la tête haute, vous devez exiger que l'on vous accorde ce qui vous est dû. Très belle journée sur RMN La Bretagne en musique.
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0: Bon début de journée avec RMN, bonjour la Bretagne. Il est tout juste 7h, on passe aux infos, la météo complète. Pour la musique Madonna, Holiday et Vanessa Paradis. Voilà, soyez les bienvenus, RMN, ça chante.
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2: Bonjour à tous, merci de nous avoir choisis.
1: Gwen Bro.
2: Les recherches poursuivent en Espagne pour retrouver le marin Erwan Gleveo. L'épave du ligneur Santa Maria Dominique a disparu le 29 avril au large d'Audierne. Il a été retrouvé dimanche au nord de l'Espagne. Hélicoptères, avions, vedettes et drones ratissent toujours la zone sans trace du pêcheur. Une maison d'habitation détruite par un incendie dans la nuit de dimanche au Guilvinec. Le feu parti de l'étage vers 4h du matin a mobilisé une trentaine de pompiers. Ils ont pu préserver les deux maisons mitoyennes. Le maire s'est rendu sur place hier et aucun blessé. C'est l'état déploré. Une cabine de téléconsultation ophtalmique désormais disponible chez un opticien à Quimper. Elle permet de consulter un ophtalmo en quelques jours pour renouveler ordonnance ou dépister cataractes et autres pathologies. La prestation à 39 euros remboursée s'adresse à tous, sauf enfants et plus de 75 ans. Le conflit durcit entre les transports en commun à Brest. La CFDT majoritaire à la RATP DEV dénonce un manque total de dialogue depuis le 23 avril. Elle appelle à un durcissement lors de l'Assemblée générale de grève le 13 mai. Objectif, résoudre les problèmes d'effectifs et de sous-traitance. En Bretagne, près d'un foyer fiscal sur deux ne met pas d'impôt sur le revenu pour 2025. Le revenu moyen des foyers imposables dans la région atteint les 47 000 euros avec de fortes disparités. Saint-Grégoire ou la Trinité-sur-Mer affichent les plus hauts revenus tandis que les communes de Centre-Bretagne restent en bas de l'échelle. Cessez-le-feu sous pression entre la Russie et l'Ukraine. Vladimir Poutine, président russe, annonce un cessez-le-feu les 8 et 9 mai pour les commémorations. Cette trêve unilatérale intervient à l'occasion de la victoire de la Seconde Guerre mondiale célébrée en Russie. Moscou menace de lancer des frappes massives sur Kiev en cas de violation du cessez-le-feu. Transport aérien, moins de 2 heures pour relier les régions sans passer par Paris. C'est le pari d'une nouvelle compagnie aérienne qui veut simplifier le déplacement dans l'Ouest. Margot Douetil.
3: Oui, elle s'appelle Air Interrégion et elle pourrait décoller début 2027. Son ambition, relier directement plusieurs villes de l'Ouest, notamment en Bretagne avec Rennes, Brest, Lorient et Vannes, mais aussi dans les Pays de la Loire avec Nantes, Saint-Nazaire et La Baule. Au total, 18 aéroports seraient concernés avec des vols courts opérés par de petits appareils. En revanche, aucune ville de Vendée ne figure pour l'instant dans le projet. L'objectif, faciliter les déplacements professionnels et répondre à une demande croissante vers les zones littorales tout en évitant les détours par Paris.
2: Merci Margot. La compagnie espère transporter jusqu'à 125 000 passagers par an. Voilà pour l'actualité. Merci infiniment de l'avoir suivi. La couleur du ciel pour ce mardi 5 mai, tout de suite.
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2: La matinée est très nuageuse avec quelques pluies déjà présentes vers Quimperlé et Concarneau. Ailleurs, le ciel reste bien chargé. Température comprise entre 13 et 15 degrés. Pour cet après-midi, la pluie se généralise sur la région. Comptez 13 degrés à Carhaix et Douarnenez, 14 à Quimper et Morlaix, jusqu'à 15 degrés à Vannes et à Lorient. Le vent souffle de 15 à 20 km/h. La mer, elle est actuellement haute, coefficient 69. Elle se rabasse tout à l'heure à 14 heures. Allez, on va faire avec. Je vous souhaite à tous une très belle matinée.
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0: Ça fait du bien, ça fait du bien. Madonna, bonjour les amis.
1: Bonjour. Alors,
0: si Virginie Efira nous écoute.
1: Oh, écoutez-nous Virginie, je vous en supplie.
0: Chère Virginie Efira.
1: Je vous aime Virginie.
0: Mais moi aussi.
1: Vous êtes incroyable.
0: Non, c'est moi le prince.
1: Non, n'écoutez pas.
0: Bien, 49 ans aujourd'hui Virginie Efira, on vous embrasse. Joyeux anniversaire. Et puis, bonne fête aux Judith. On vous aime beaucoup aussi, Judith.
1: Oh oui, je ne connais pas, mais je les aime beaucoup quand même.
0: Katy Perry dans Backstage.
1: Elle aussi, je l'aime beaucoup.
0: Oui, c'est vrai, pour un tube qui a 16 ans, qui est remis au goût du jour.
1: Absolument.
0: Une petite surprise d'ailleurs avec un groupe phare des années 70.
1: Mais tu dévoiles tout là. Non, mais il ne faut pas tout dévoiler.
0: J'ai pas du nom du groupe.
1: C'est vrai.
0: Fleetwood Mac. Le chrono du jour. Alors, un fromage. Un anagramme.
1: Pourquoi à chaque fois tu me fais un espèce de chapeau de cow-boy pour faire tes imitations? Vous ne voyez pas Christophe, mais je vous jure, c'est pépite.
0: Chapeau de cow-boy, c'est exactement ça, oui. Un anagramme, t'es forte à ça. Une bande dessinée.
1: Oui.
0: Un bon roast beef. C'est bon un roast beef. Et puis un générique télé d'une série médicale qui refait surface sur TF1 depuis quelques jours.
1: Ah oui, vous le voyez très bien, ne comprends pas.
0: Eh bien, à tout de suite pour le chrono. Vanessa Paradis.

0: RMN, bonne journée. Voilà pour Colbert.
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0: Katy Perry.

0: The One That Got Away à 16 ans. C'est l'extrait de l'album culte Teenage Dream. Et bien, ce single connaît un retour spectaculaire grâce à TikTok. Les utilisateurs de la plateforme utilisent cette chanson comme bande-son pour illustrer des romances. Face à cet engouement plus ou moins inattendu, Katy Perry a décidé de récompenser ses fans en publiant une version longue du clip original qui inclut une voix off, celle de Stevie Nicks, icône Fleetwood Mac, qui apporte une dimension plus narrative et émotionnelle au récit. Le clip, il met en scène Diego Luna dans le rôle du petit ami perdu, tandis que Katy Perry incarne une version plus jeune d'elle-même, confrontée à la douleur d'un amour brisé qu'on connaît tous un jour dans notre vie. Ce regain de popularité intervient alors que Katy Perry, rappelons-le, prépare son retour sur scène, notamment dans plusieurs festivals.
1: Cette belle saison printemps-été. Donc tu as cité Stevie Nicks, on se met un petit Fleetwood Mac pour le plaisir. Le plaisir est sur RMN. Et bien on parle télévision comme chaque matin, tout de suite, allons-y.
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4: Bonjour, au programme de votre soirée télé de ce mardi 5 mai sur TF1, Koh-Lanta, les reliques du destin, présenté par Denis Brognard. Sur France 2, Capitaine Marlowe, série avec Corinne Maziero. Sur M6, Citadel, lancement de la série d'action. Il y a 8 ans, Citadel, agence internationale indépendante d'espionnage, était détruite par l'organisation Manticore. Les agents d'élite Mason, Kane et Nadia Sin ont frôlé la mort et leur mémoire a été effacée. Sur Sister, Le Château de ma mère, film réalisé par Yves Robert. Sur France 3, Un pas de côté, pièce de théâtre avec Isabelle Carré et Bernard Campan. Au premier jour du printemps, Catherine et Vincent font connaissance en déjeunant sur le même banc public. Sur France 5, ustensiles de cuisine, un business louche, documentaire. Nos placards débordent d'ustensiles variés et hauts en couleur. Ils se veulent pratiques et efficaces, mais doivent aussi convenir visuellement. Les industriels ne cessent de redoubler d'efforts et d'ingéniosité pour nous séduire. Et puis sur Arte, les tribunaux d'Hitler, documentaire. Très belle soirée télé à tous.
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25: 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La nouvelle génération serait officiellement plus bête que les précédentes. 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
1: Bonjour à tous.
0: Gwen Bro.
1: On en parle quasiment tous les jours, c'est un sujet sensible. Division politique sur l'éolien en Bretagne. En région, critique vive sur les projets d'éolien marin qui sont en cours. Les positions divergent selon les territoires à l'approche d'un appel d'offres imminent. La droite reste divisée entre opposition frontale et approche plus pragmatique du dossier énergétique. Corps retrouvé dans l'Aude à Plomelin, dans le fleuve côtier, les secours ont repêché hier le corps sans vie d'une femme. Elle était portée disparue. Un important dispositif avait été déployé avec des équipes cynophiles et des moyens nautiques. Une enquête de gendarmerie est ouverte pour déterminer les causes du décès. Autre point dans l'actu, reprise industrielle à Poulaouen. L'entreprise Les 4 Saisons a été reprise par Braise Rebond pour sécuriser son activité. Fragilisée par sa holding, la PME restait pourtant rentable avec plusieurs projets innovants. L'objectif est de moderniser l'outil industriel et maintenir l'ancrage en Bretagne. Visite patrimoniale en pays de Quimperlé. Dans le territoire, le Pays d'Art et d'Histoire propose des visites guidées autour du patrimoine local. Le programme met en avant la mémoire de la Résistance et des sites historiques restaurés. Plusieurs rendez-vous sont organisés dès dimanche et jusqu'à la fin du printemps. Condamnation après le vol d'un bateau à Concarneau. Je vous raconte l'histoire. Au tribunal, deux jeunes hommes ont été condamnés hier après le vol d'un bateau de l'école des Glénans. Alcoolisés, ils avaient pris la mer avant d'endommager le moteur et l'hélice. Ils ont écopé de travaux d'intérêt général pour ce comportement jugé dangereux. Tension au Moyen-Orient dans le détroit d'Ormuz. Donald Trump affirme aujourd'hui avoir détruit 7 embarcations iraniennes. Les Émirats arabes unis sont visés par plusieurs attaques iraniennes au premier jour d'une opération américaine. Cette mission vise à sécuriser la circulation maritime stratégique dans le détroit d'Ormuz, zone sous haute tension. 3 morts et un foyer viral suspecté à bord d'un navire de croisière dans l'Atlantique. Le MH Ondus est bloqué depuis plusieurs jours au large du Cap-Vert. Le rappel des faits, Dimitri Coutan.
2: Oui, parti d'Ushuaïa, le navire fait face à un possible foyer de hantavirus, une infection pulmonaire transmise par les rongeurs. 3 passagers sont décédés et 2 membres d'équipage sont gravement malades. Parmi les 149 touristes confinés à bord se trouvent 5 passagers français. Le bateau reste sous surveillance médicale stricte, mais l'OMS se veut toutefois rassurante. Le risque de propagation mondiale est jugé faible, car la transmission entre humains demeure exceptionnelle pour ce type de virus.
1: Merci Dimitri. Notre sélection pour le quintet du jour aujourd'hui à Saint-Cloud, notez le 13, le 8, le 15, le 12, le 9, le 2, le 5 et le 6. Voilà pour l'actu.
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1: Le temps actuellement, c'est couvert, vous le constatez, avec déjà quelques pluies vers Bénodet, Loctudy. Ailleurs, les nuages dominent largement. Température de 13 à 15 degrés, pas plus. Pour cet après-midi, un temps pluvieux s'installe durablement sur toute la région. Comptez 13 degrés à Châtelain et à Plougastel, 14 degrés à Hennebont et Pontivy, jusqu'à 15 degrés à Paimpol et Lannion, avec un vent modéré de 15 à 20 km/h. La mer est haute actuellement, coefficient 69. Elle sera basse aux alentours de 14 heures.
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0: Notre bon chrono, c'est parti. Lequel de ces mots est un anagramme du mot chien? Alors, chat, boucher ou niche?
2: Niche.
0: Oui, madame. Traditionnellement, quel fromage est utilisé dans la recette de la tartiflette? Je donne ou je donne pas?
2: Non, tu donnes pas, c'est le reblochon. On dit reblochon parce qu'on le bloche deux fois.
0: Ah, voilà. C'est ça?
2: Oui.
0: Ah,
2: je savais pas. On bloche et on rebloche.
0: Donc, c'est pas le brille chez Dard.
2: Non.
0: Pas le brille,
2: non.
0: Très bien. Bande dessinée maintenant.
2: Oui.
0: Quel est le meilleur ami de Bill?
2: Boule.
0: C'est ça.
2: C'est un vieux souvenir,
0: c'est,
2: ça.
0: C'est boule,
2: faut pas faire ça.
0: C'est rigolo comment tu l'as dit. Bien, quel mot désigne à la fois une fleur? Non, au contraire. Donc, quel mot désigne à la fois une fleur? Un animal marin à tentacules? Alors, ah non, je sais pas. C'est quoi? Non, je sais pas. Hein? Non, c'est anémone. C'était quoi la question? Je sais plus. Un animal marin à tentacules, une actrice française que l'on a adorée. Bah, c'est l'anémone.
2: Oui, mais c'est pas grave. C'est mal tombé. C'est mal tombé. C'est une fleur marine.
0: Oui, je sais. C'est pas grave. De quel animal proviennent?
2: Ça, c'est lunaire. C'est la première dans l'histoire du quiz.
0: Oui, c'est ça, t'as raison. De quel animal proviennent les morceaux de viande nommés le roast beef et le tour de dos?
2: Du bœuf?
0: Bah oui.
2: Oui.
0: Si l'on travaille 3 heures par jour, ça c'est nous, 5 jours par semaine, combien d'heures de travail avons-nous effectué en 2 semaines? Alors je répète, 3 heures par jour, 5 jours par semaine,
2: 15.
0: D'accord, et en 2 semaines?
2: Et ben 30.
0: Dans 15?
2: Ben non.
0: 30? Ah oui, 5 fois 3, 15. Oui, 30, pardon. Et puis,
2: quel chrono. T'es fatigué toi aujourd'hui?
0: Oh! Ça dit quelque
2: chose. C'est Grey's Anatomy ça?
0: Qui incarne le docteur Derek Shipper dans la série?
2: Mon docteur Mamour, c'est Patrick Dempsey.
0: Ben c'est bien lui. Saison 22 sur TF1 d'ailleurs.
2: Alors je me suis arrêté un peu avant là.
0: Tu vois, non. Et puis c'est Christophe Maé, tenez un petit peu avant l'horoscope de Clara. Un petit peu avant 8h. Passez une bonne journée avec nous. 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

0: Oui, Jackson. Eh bien, alors on a plein de bons plans pour ce mois de mai. La Redadec, donc, qui est de retour à partir donc de ce vendredi 8 mai dès Lannion. Je voudrais évoquer aussi ce grand déballage qui revient donc à l'Armoire pour samedi et dimanche, un week-end pour faire donc de bonnes affaires. Ambiance au top, avec notamment le sac de linge à 3 euros et une tonnette de meubles à petit prix. Donc sur place, buvette et restauration. Plein d'infos sur le site de la radio, c'est rmn.bzh pour partager surtout, repartir les bras chargés. Toujours de bonnes affaires, c'est vrai. Bon, allez, on enchaîne. C'est l'horoscope comme prévu, comme tous les matins avant 8h. On retrouve Clara.
1: Bonjour à tous, très belle journée en ce mardi 5 mai. Tout de suite, l'horoscope. Bélier, quelques sensations fortes et imprévues ne vont pas vous empêcher de gravir un échelon. Les taureaux, amortir le choc après une contrariété va vous être facilité car la situation va vous favoriser. Gémeaux, quelques imprévus côté finances vous demandent de garder le silence et passer à autre chose. Les cancers, vous allez vous distinguer dans vos activités, mais ne prenez pas trop de risques avec votre équipe. Les lions, la période est idéale pour finaliser vos relations familiales par un contrat pour les années à venir. Les vierges, vos conditions de travail ne sont plus idéales et vous voilà décidés à regarder ailleurs. Balance, la saison annonce des nouveautés dans la vie affective, mais vous n'y prêtez pas attention. Les scorpions, pour signer à tout prix un contrat de travail, il serait utile de prendre conseil d'un expert privé. Les sagittaires, vous n'écoutez pas assez ceux qui ont les formules idéales pour vous faire progresser. Capricorne, le ciel astral vous permettra dans quelques temps de construire une nouvelle vie. Verseau, un investissement presque illégal vous est proposé. Évitez à tout prix de poser votre signature. Et pour terminer, les poissons, en gardant la tête haute, vous devez exiger que l'on vous accorde ce qui vous est dû. Très belle journée sur RMN, la Bretagne en musique.
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0: Merci d'avoir choisi RMN. On fait un point faux, complet, la météo bien sûr. Et puis le retour de la musique pour ce mardi matin avec Dire Straits, Money for Nothing et Michel Berger avant de retrouver Camille. Bonjour.
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2: Bonjour, soyez les bienvenus.
1: Gwen Bro.
2: Première permanence pour AVC dans 29 à Quimper. Elle lance aujourd'hui sa première permanence à l'espace Denise Larzul, créée récemment. Elle propose groupe de parole, sophrologie et marche pour les personnes touchées. L'objectif est d'atteindre une centaine d'adhérents d'ici fin 2026. Reconversion urbaine de l'usine Belle-Angèle à Pont-Aven. L'ancienne usine de la Belle-Angèle va devenir un nouveau quartier mixte avec logements et ateliers. Le traité de concession sera signé début juin pour lancer officiellement le projet d'aménagement. La destruction et la dépollution du site ont déjà commencé ces dernières semaines. Autre point dans l'actualité d'aujourd'hui, la colère des étudiants à Brest contre l'INP Bretagne. Les étudiants de l'INIB ont déployé hier des banderoles pour dénoncer la gestion de l'INP Bretagne. Ils pointent 900 000 euros non justifiés, une pression sur les enseignants et la fermeture du foyer. Le collectif appelle à une mobilisation et attend la venue de la rectrice pour dialoguer. Festival lycéen à Carhaix demain. Les lycées de Paul Sérusier et Diwan organisent leur festival musical à l'espace Glenmore dès 16h30 avec mini-kermesse et tournois sportifs qui lanceront les festivités avant les concerts. L'entrée sera gratuite avec buvette, crêpes maison et animation bretonne tout au long de la soirée. D'accord, pas d'accord. En Bretagne, certains critiquent aujourd'hui vivement les projets d'éoliens marins en cours. Les positions divergent entre territoires à l'approche d'un appel d'offres imminent dans la région. La droite reste divisée entre opposition frontale et approche plus pragmatique. Le cyclisme français a-t-il trouvé son héritier? Question. À seulement 19 ans, le prodige Paul Sexas a annoncé hier sa participation au Tour de France 2026. Explication, Titouan Guibert.
3: Dans nos régions de cyclisme, de la Bretagne à la Vendée, on aime les coureurs qui ont du panache et Paul Sexas n'en manque pas. À 19 ans, le Lyonnais affole déjà les compteurs. Vainqueur du Tour du Pays Basque, il vient même de terminer deuxième de Liège-Bastogne-Liège, juste derrière Tadej Pogacar. Surnommé l'élu, Paul Sexas sera cet été le plus jeune coureur au départ de la Grande Boucle depuis près de 90 ans. La pépite de l'équipe Décathlon CMA-CGM arrive avec des ambitions claires, se frotter au meilleur dès la haute montagne.
2: Merci Titouan. Du vélo, on passe au cheval. Le quintet du mardi 5 mai à Saint-Cloud. Les pronostics pour le prix de la fouilleuse. Départ à 13h55 avec 16 partants au départ. Notez notre sélection. Le 13, le 8, le 15, le 12, le 9, le 2, le 5 et le 6. Bonne chance à tous évidemment. Voilà pour l'actualité. Merci infiniment de l'avoir suivi. Tout de suite, la météo.
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2: Ce matin, un temps déjà perturbé avec quelques pluies vers Pont-l'Abbé et Fouesnant, sous un ciel couvert ailleurs, température entre 13 et 15 degrés. Dans l'après-midi, les pluies vont s'étendre à l'ensemble de la Bretagne. Prévoyez 13 degrés à Crozon et Landerneau, 14 degrés à Quimperlé et Auray, 15 degrés à Saint-Brieuc et Guingamp. Vent de 15 à 20 km/h. La mer est haute, coefficient 69 actuellement. Elle sera basse vers 16 heures. Vous l'avez compris ce matin, l'accessoire tendance, c'est le parapluie. Je vous souhaite une belle matinée à tous.
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0: c'est bien Michel Berger. Bonjour, bonne fête Judith.
1: Bonjour.
0: Virginie Efira, on vous salue.
1: Ah, on vous salue, on vous aime. On vous souhaite un bon anniversaire. Tais-toi, Christophe.
0: Moi, je vous aime en premier.
1: Oh non, c'est pas vrai. De toute façon, toi, t'as une chérie. Voilà.
0: Oui, mais,
1: bah, elle a un chéri aussi.
0: 49 ans aujourd'hui, Virginie Efira.
1: Qu'est-ce qu'elle est belle.
0: On va la voir à Cannes. C'est vrai.
1: Alors,
0: Camille, info tout à l'heure. Big Ben. C'est Big Ben ? C'est bien. Regarde ça comme ça.
1: Il me regarde d'une manière absolument drôle.
0: Qu'est-ce qui se passe avec Big Ben ?
1: Big Ben, il penche et de plus en plus, figurez-vous, alors de quelques millimètres.
0: Mais ça
1: va arriver.
0: Oh.
1: Dans quelques milliers d'années, mais oui.
0: Très bien. On parle de Big Ben tout à l'heure dans Camille Info. Et puis, l'intelligence artificielle dans l'Info Expresso.
1: Oui, l'IA qui continue de surprendre par ses applications pour le moins inattendues.
0: Nous verrons tout cela et puis nous allons reparler bien sûr de la Redadec de retour.
1: Mm-hmm.
0: À partir donc de ce 8 mai, à Lannion, direction Nantes. Ne bougez pas, on a plein d'infos à vous donner avec la rédaction de RMN. Voici Charlotte Cardin.

0: Earth, Wind & Fire avec RMN. Et là, c'est bien le mois de mai. Allez, Camille Info.
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0: Alors, Big Ben. Eh oui, Big Ben. Soin. Big Ben, alors penche bel et bien Camille, et de plus en plus.
2: Oui, selon une étude menée par l'Imperial College de Londres, la tour de l'horloge du palais de Westminster s'incline désormais de 0,9 mm par an vers le nord-ouest, contre 0,65 mm par an avant 2003. Alors cette accélération est principalement attribuée aux travaux d'extension de la ligne de métro Jubilee, réalisée entre 2002 et 2003, qui aurait donc provoqué un coup de gîte de 33 mm en quelques mois.
0: Ça se dit comme ça, un coup de gîte.
2: Oui, alors je ne suis pas une experte en travaux de voirie, mais c'est le terme approprié. Des touristes affirment cependant déjà percevoir la déviation en observant la tour depuis Parliament Square. Mais les experts se veulent quand même rassurants. Aucun danger immédiat, la structure reste stable. Au rythme actuel, Big Ben n'atteindrait par exemple l'inclinaison de la tour de Pise que dans 4000 ans et ne risquerait un effondrement qu'au bout de 8000 ans. Alors désolé pour les futures générations, c'est pas notre problème. En revanche, des fissures apparaissent déjà quand même dans certains murs de la Chambre des communes.
0: C'est flippant, ça.
2: Signe que le sous-sol londonien continue de bouger.
0: Incroyable cette histoire. 8000 ans avant que Big Ben s'écroule totalement, c'est
2: oui,
0: ça?
2: Oui, ben voilà, on a un peu de temps d'ici là.
0: You will listen to the news avant 8h30, RMN.
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1: Bonjour à tous, merci de nous avoir choisis.
0: Gwen Bro.
1: Les recherches poursuivent en Espagne pour retrouver le marin Erwan Gleveo. L'épave du ligneur Santa Maria Dominique a disparu le 29 avril au large d'Audierne. Il a été retrouvé dimanche au nord de l'Espagne. Hélicoptères, avions, vedettes et drones ratissent toujours la zone sans trace du pêcheur. Une maison d'habitation détruite par un incendie dans la nuit de dimanche au Guilvinec. Le feu parti de l'étage vers 4h du matin a mobilisé une trentaine de pompiers. Ils ont pu préserver les deux maisons mitoyennes. Le maire s'est rendu sur place hier et aucun blessé. L'état déploré. Une cabine de téléconsultation ophtalmique désormais disponible chez un opticien à Quimper. Elle permet de consulter un ophtalmo en quelques jours pour renouveler ordonnance ou dépister cataracte et autres pathologies. La prestation à 39 euros remboursée s'adresse à tous, sauf enfants et plus de 75 ans. Le conflit durcit entre les transports en commun à Brest. La CFDT majoritaire à la RATP DEV dénonce un manque total de dialogue depuis le 23 avril. Elle appelle à un durcissement lors de l'Assemblée générale de grève le 13 mai. Objectif, résoudre les problèmes d'effectifs et de sous-traitance. En Bretagne, près d'un foyer fiscal sur deux ne paie pas d'impôt sur le revenu pour 2025. Le revenu moyen des foyers imposables dans la région atteint les 47 000 euros avec de fortes disparités. Saint-Grégoire ou la Trinité-sur-Mer affichent les plus hauts revenus tandis que les communes de Centre-Bretagne restent en bas de l'échelle. Cessez-le-feu sous pression entre la Russie et l'Ukraine. Vladimir Poutine, président russe, annonce un cessez-le-feu les 8 et 9 mai pour les commémorations. Cette trêve unilatérale intervient à l'occasion de la victoire de la Seconde Guerre mondiale célébrée en Russie. Moscou menace de lancer des frappes massives sur Kiev en cas de violation du cessez-le-feu. Transport aérien, moins de 2 heures pour relier les régions sans passer par Paris. C'est le pari d'une nouvelle compagnie aérienne qui veut simplifier le déplacement dans l'Ouest. Margot Douitil.
2: Oui, elle s'appelle Air Interrégion et elle pourrait décoller début 2027. Son ambition, relier directement plusieurs villes de l'Ouest, notamment en Bretagne avec Rennes, Brest, Lorient et Vannes, mais aussi dans les Pays de la Loire avec Nantes, Saint-Nazaire et La Baule. Au total, 18 aéroports seraient concernés avec des vols courts opérés par de petits appareils. En revanche, aucune ville de Vendée ne figure pour l'instant dans le projet. L'objectif, faciliter les déplacements professionnels et répondre à une demande croissante vers les zones littorales tout en évitant les détours par Paris.
1: Merci Margot. La compagnie espère transporter jusqu'à 125 000 passagers par an. Voilà pour l'actualité. Merci infiniment de l'avoir suivi. La couleur du ciel pour ce mardi 5 mai, tout de suite.
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1: La matinée est très nuageuse avec quelques pluies déjà présentes vers Quimperlé et Concarneau. Ailleurs, le ciel reste bien chargé. Température comprise entre 13 et 15 degrés. Pour cet après-midi, la pluie se généralise sur la région. Comptez 13 degrés à Carhaix et Douarnenez, 14 à Quimper et Morlaix, jusqu'à 15 degrés à Vannes et à Lorient. Le vent souffle de 15 à 20 km/h. La mer, elle est actuellement haute, coefficient 69. Elle sera basse tout à l'heure à 14 heures. Allez, on va faire avec. Je vous souhaite à tous une très belle matinée.
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0: 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Pierre Garnier donc sur RMN.
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0: L'intelligence artificielle. Attends, je lance mon jingle Breaking News, Camille. Voilà. Je sais. Alors, l'intelligence artificielle continue de surprendre par ses applications inattendues. C'est vrai ou pas ?
2: Oui, bon, et cette fois, l'IA a joué un rôle crucial dans le diagnostic médical d'une femme, Lorraine, une quadragénaire originaire d'Irlande du Nord, a découvert qu'elle était atteinte d'un cancer grâce à ChatGPT après des mois d'errance médicale.
3: C'est l'intelligence artificielle qui lui a révélé l'origine de sa maladie ?
2: Oui, tout commence il y a un an lorsque Lorraine remarque une petite gêne au niveau de ses doigts qui est accompagnée de douleurs abdominales et surtout d'une perte de poids rapide. Oui. Alors, malgré plusieurs consultations, les médecins ne parviennent pas à établir un diagnostic clair et elle décide de consulter ChatGPT pour obtenir des pistes. En enregistrant ses symptômes dans l'outil, ChatGPT suggère qu'elle pourrait souffrir de la thyroïdite de Hashimoto, c'est une maladie auto-immune.
0: Oui.
2: Alors intriguée, Lorraine insiste auprès des médecins pour effectuer des examens approfondis et heureusement qu'ils ont accepté et qu'ils n'ont pas simplement dit qu'il ne fallait pas croire tout ce qu'on lit sur ChatGPT parce que ces examens révèlent non seulement la présence de cette maladie, mais aussi de petites masses dans sa thyroïde confirmant un cancer à un stade heureusement précoce. Et grâce à cette découverte, Lorraine a pu bénéficier d'un traitement rapide et efficace. Tout va très bien. Elle encourage cependant à utiliser cette technologie avec prudence, à toujours consulter des professionnels de santé, bien sûr.
0: On sait que les médecins aujourd'hui utilisent aussi de plus en plus l'intelligence artificielle. Ça, on en avait parlé, je me souviens.
2: Oui, voilà. Après, il faut reconfirmer, revérifier, ne pas partir du principe que ChatGPT a toujours raison.
0: On écoute Clara Luciani avant l'horoscope de Clara et puis avant de retrouver Anthony tout à l'heure à 9h. Bonne journée avec RMN.

0: C'est bien Edwin Collins, c'est nos années 90 avec RMN.
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0: Katy Perry.
2: Ah, c'est bien elle, hein.

0: The One That Got Away à 16 ans. C'est l'extrait de l'album culte Teenage Dream. Et bien, ce single connaît un retour spectaculaire grâce à TikTok. Les utilisateurs de la plateforme utilisent cette chanson comme bande-son pour illustrer des romances. Mm-hmm. Face à cet engouement plus ou moins inattendu, Katy Perry a décidé de récompenser ses fans en publiant une version longue du clip original qui inclut une voix off, celle de Stevie Nicks, icône de Fleetwood Mac, qui apporte une dimension plus narrative et émotionnelle au récit. Le clip, il met en scène Diego Luna dans le rôle du petit ami perdu, tandis que Katy Perry incarne une version plus jeune d'elle-même, confrontée à la douleur d'un amour brisé qu'on connaît tous un jour dans notre vie. Ce regain de popularité intervient alors que Katy Perry, rappelons-le, prépare son retour sur scène, notamment dans plusieurs festivals.
1: Cette belle saison printemps-été. Donc tu as cité Stevie Nicks, on se met un petit Fleetwood Mac pour le plaisir. Ça c'est quand même cadeau, hein.
0: Ça c'est un cadeau pour toi surtout.
1: Parce que ce sont les années 70, c'est
0: et
1: ça.
0: Oui, oui.
1: Bah, chacun, les années 80
0: voilà,
1: aussi.
0: On a chacun une petite bande son.
1: On est content aujourd'hui. Un très bon mardi, on vous embrasse.
0: Gros bisous, à demain.

0: Bonjour à tous, très belle journée en ce mardi 5 mai. Tout de suite, l'horoscope.
1: Bélier, quelques sensations fortes et imprévues ne vont pas vous empêcher de gravir un échelon.
2: Les taureaux, amortir le choc après une contrariété va vous être facilité car la situation va vous favoriser.
3: Gémeaux, quelques imprévus côté finances vous demandent de garder le silence et passer à autre chose.
4: Les cancers, vous allez vous distinguer dans vos activités, mais ne prenez pas trop de risques avec votre équipe.
5: Les lions, la période est idéale pour finaliser vos relations familiales par un contrat pour les années à venir.
6: Les vierges, vos conditions de travail ne sont plus idéales et vous voilà décidé à regarder ailleurs.
7: Balance, la saison annonce des nouveautés dans la vie affective, mais vous n'y prêtez pas attention.
8: Les scorpions, pour signer à tout prix un contrat de travail, il serait utile de prendre conseil d'un expert privé.
9: Les sagittaires, vous n'écoutez pas assez ceux qui ont les formules idéales pour vous faire progresser.
10: Capricorne, le ciel astral vous permettra dans quelques temps de construire une nouvelle vie.
11: Verseau, un investissement presque illégal vous est proposé. Évitez à tout prix de poser votre signature.
12: Et pour terminer, les poissons, en gardant la tête haute, vous devez exiger que l'on vous accorde ce qui vous est dû.
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0: One, Fool's Garden et Johnny Clegg and Savuka. Avant ça, la météo et l'actualité avec la rédaction RMN.
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0: Bonjour à tous. Gwenbro. On en parle quasiment tous les jours, c'est un sujet sensible. Division politique sur l'éolien en Bretagne. En région, critique vive sur les projets d'éoliens marins qui sont en cours. Les positions divergent selon les territoires à l'approche d'un appel d'offres imminent. La droite reste divisée entre opposition frontale et approche plus pragmatique du dossier énergétique. Corps retrouvé dans l'Aude à Plomelin, dans le fleuve côtier. Les secours ont repêché hier le corps sans vie d'une femme. Elle était portée disparue. Un important dispositif avait été déployé avec des équipes cynophiles et des moyens nautiques. Une enquête de gendarmerie est ouverte pour déterminer les causes du décès. Autre point dans l'actu, reprise industrielle à Poulaouen. L'entreprise Les 4 Saisons a été reprise par Braise Rebond pour sécuriser son activité. Fragilisée par sa holding, la PME restait pourtant rentable avec plusieurs projets innovants. L'objectif est de moderniser l'outil industriel et maintenir l'ancrage en Bretagne. Visite patrimoniale en pays de Quimperlé. Dans le territoire, le Pays d'Art et d'Histoire propose des visites guidées autour du patrimoine local. Le programme met en avant la mémoire de la Résistance et des sites historiques restaurés. Plusieurs rendez-vous sont organisés dès dimanche et jusqu'à la fin du printemps. Condamnation après le vol d'un bateau à Concarneau. Je vous raconte l'histoire. Au tribunal, deux jeunes hommes ont été condamnés hier après le vol d'un bateau de l'école des Glénans. Alcoolisés, ils avaient pris la mer avant d'endommager le moteur et l'hélice. Ils ont écopé de travaux d'intérêt général pour ce comportement jugé dangereux. Tension au Moyen-Orient dans le détroit d'Ormuz. Donald Trump affirme aujourd'hui avoir détruit 7 embarcations iraniennes. Les Émirats arabes unis sont visés par plusieurs attaques iraniennes au premier jour d'une opération américaine. Cette mission vise à sécuriser la circulation maritime stratégique dans le détroit d'Ormuz, zone sous haute tension. 3 morts et un foyer viral suspecté à bord d'un navire de croisière dans l'Atlantique. Le MH Ondus est bloqué depuis plusieurs jours au large du Cap-Vert. Le rappel des faits, Dimitri Coutan.
1: Oui, parti d'Ushuaïa. Le navire fait face à un possible foyer de hantavirus, une infection pulmonaire transmise par les rongeurs. 3 passagers sont décédés et 2 membres d'équipage sont gravement malades. Parmi les 149 touristes confinés à bord, se trouvent 5 passagers français. Le bateau reste sous surveillance médicale stricte, mais l'OMS se veut toutefois rassurante. Le risque de propagation mondiale est jugé faible, car la transmission entre humains demeure exceptionnelle pour ce type de virus.
0: Merci Dimitri. Notre sélection pour le quintet du jour aujourd'hui à Saint-Cloud, notez le 13, le 8, le 15, le 12, le 9, le 2, le 5 et le 6. Voilà pour l'actu.
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0: Le temps actuellement, c'est couvert, vous le constatez, avec déjà quelques pluies vers Bénodet et Loctudie. Ailleurs, les nuages dominent largement. Température de 13 à 15 degrés, pas plus. Pour cet après-midi, un temps pluvieux s'installe durablement sur toute la région. Comptez 13 degrés à Châteaulin et à Plougastel, 14 degrés à Hennebon et Pontivy, jusqu'à 15 degrés à Paimpol et Lannion, avec un vent modéré de 15 à 20 km/h. La mer est haute, actuellement coefficient 69, elle sera basse aux alentours de 14 heures.
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Daniel Balavoine à l'instant sur un Ramen avec l'Aziza, titre qui fait partie du dernier album de Daniel Balavoine sorti en 1985, l'album Sauver l'amour. Merci de passer votre mardi matin avec un Ramen. C'est Anthony, je suis ravi de vous retrouver, ravi de m'installer à vos côtés jusqu'à 13h et avec que des tubes. C'est Shakira qui va arriver dans un instant et Fool's Garden, voici Lemon Tree sur un Ramen.

0: C'était Shakira avec Zoo sur RMN. Et merci de partager votre mardi matin avec RMN, mais que vous soyez chez vous, au travail ou dans la voiture, on est là pour vous accompagner. Et ça sera aussi avec un petit coup d'œil au programme télé de ce mardi soir dans quelques instants. Joseph Kamel et Julien Doré arrivent avant ça, mais également Pointer Sisters. I'm so excited, très vite sur RMN.
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1: Bonjour, au programme de votre soirée télé de ce mardi 5 mai sur TF1, Koh-Lanta, les reliques du destin, présenté par Denis Brognard. Sur France 2, Capitaine Marlowe, série avec Corinne Maziero. Sur M6, Citadel, lancement de la série d'action. Il y a 8 ans, Citadel, agence internationale indépendante d'espionnage, était détruite par l'organisation Manticore. Les agents d'élite Mason, Kane et Nadia Sin ont frôlé la mort et leur mémoire a été effacée. Sur Sister, Le château de ma mère, film réalisé par Yves Robert. Sur France 3, Un pas de côté, pièce de théâtre avec Isabelle Carré et Bernard Campan. Au premier jour du printemps, Catherine et Vincent font connaissance en déjeunant sur le même banc public. Sur France 5, Ustensiles de cuisine, un business louche, documentaire. Nos placards débordent d'ustensiles variés et hauts en couleur. Ils se veulent pratiques et efficaces, mais doivent aussi convenir visuellement. Les industriels ne cessent de redoubler d'efforts et d'ingéniosité pour nous séduire. Et puis sur Arte, Les tribunaux d'Hitler, documentaire. Très belle soirée télé à tous.

C'était Jérémy Frérot avec Frérot sur RMN, la Bretagne en musique. Belle matinée à vous, merci d'écouter RMN. Allez, on va aller piocher aussi dans l'agenda pour vous parler de ce qui va se passer du côté de Plouay. Ben oui, Plouay passe en mode grand spectacle les 9 et 10 mai. Deux jours dédiés aux passionnés d'automobile avec le 10e slalom de Plouay. Un programme riche, hein. Roulage historique, démonstration de drift, rassemblement de véhicules d'exception et même un concert rock suivi d'un feu d'artifice le samedi puis le dimanche. Place à la compétition avec les voitures de toutes catégories. Buvettes et restaurations vous seront proposées sur place et l'entrée est gratuite. Ne manquez pas ce rendez-vous et on vous en parle en détail sur rmn.bzh. La suite avec Amy Winehouse, mais également Jean-Jacques Goldman et Patois sur RMN.

0: Kelly Clarkson avec Because of You sur RMN. Dans quelques minutes à 10h, le retour de la rédaction et nous jetterons aussi un petit coup d'œil à la météo. Avant ça, on va retrouver Boulevard Désert et Vianney avec Allez Reste et restez aussi pour l'horoscope de Clara sur RMN.
1: Bonjour à tous, très belle journée en ce mardi 5 mai. Tout de suite, l'horoscope.
2: Bélier, quelques sensations fortes et imprévues ne vont pas vous empêcher de gravir un échelon.
3: Les taureaux, amortir le choc après une contrariété va vous être facilité car la situation va vous favoriser.
4: Gémeaux, quelques imprévus côté finances vous demandent de garder le silence et passer à autre chose.
5: Les cancers, vous allez vous distinguer dans vos activités, mais ne prenez pas trop de risques avec votre équipe.
6: Les lions, la période est idéale pour finaliser vos relations familiales par un contrat pour les années à venir.
7: Les vierges, vos conditions de travail ne sont plus idéales et vous voilà décidé à regarder ailleurs.
8: Balance, la saison annonce des nouveautés dans la vie affective, mais vous n'y prêtez pas attention.
9: Les scorpions, pour signer à tout prix un contrat de travail, il serait utile de prendre conseil d'un expert privé.
10: Les sagittaires, vous n'écoutez pas assez ceux qui ont les formules idéales pour vous faire progresser.
11: Capricorne, le ciel astral vous permettra dans quelques temps de construire une nouvelle vie.
12: Verseau, un investissement presque illégal vous est proposé. Évitez à tout prix de poser votre signature.
13: Et pour terminer, les poissons, en gardant la tête haute, vous devez exiger que l'on vous accorde ce qui vous est dû.
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0: Amen, Bernard Lavillier, Jimmy Cliff, Mélodie, Tempo, Harmonie, c'est dans un instant. On va retrouver les Bangles aussi et Van Halen avec Jump. Et voici la météo et le point sur l'actualité.
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2: Bonjour à tous et bonne matinée.
1: Gwen Bro.
2: Le Grand Prix Auto de Plouay revient ce week-end. C'est la 10e édition de ce rendez-vous grand public gratuit. Plus de précisions sur le programme avec Max Martineau, président du Rallye Bretagne, qui organise ce Grand Prix.
3: Le samedi, notamment, on a ce qu'on appelle le Bretagne classique. Donc, c'est du roulage avec des voitures de sport, des voitures Youn, Tagmeur, des voitures anciennes qui roulent sur le parcours du slalom. En fin de journée, après ce

0: Bretagne Classique, on aura des démonstrations de voitures, de pilotes qui font du drift, ce qu'on appelle également le VV Braise Classique. C'est une expo de coccinelles, des cox et des combis. Le sport automobile et le chronométrage, ce sera le dimanche avec le slalom.
1: Voilà, le Grand Prix Auto de Plouay, c'est gratuit et c'est samedi et dimanche. Des concerts et un feu d'artifice sont aussi prévus. Reconversion urbaine de l'usine Belle Angèle à Pont-Aven. L'ancienne usine de la Belle Angèle va devenir un nouveau quartier mixte avec logements et ateliers. Le traité de concession sera signé début juin pour lancer officiellement le projet d'aménagement. La destruction et la dépollution du site ont déjà commencé ces dernières semaines. Autre point dans l'actualité d'aujourd'hui, la colère des étudiants à Brest contre l'INP Bretagne. Les étudiants de l'INIB ont déployé hier des banderoles pour dénoncer la gestion de l'INP Bretagne. Ils pointent 900 000 euros non justifiés, une pression sur les enseignants et la fermeture du foyer. Le collectif appelle à une mobilisation et attend la venue de la rectrice pour dialoguer. Sur le front de la guerre, menace iranienne après les accrochages dans le détroit d'Ormuz. Au Moyen-Orient, le président du Parlement iranien prévient aujourd'hui les États-Unis. Il affirme que l'Iran n'a même pas encore commencé son bras de fer militaire. Cette déclaration intervient donc au lendemain d'accrochages dans le détroit. On ne sait pas trop quoi en faire, mais ne vous en débarrassez surtout pas. Ce sont vos pièces de 1, 2 ou 5 centimes. Elles valent de l'or. Explication Margot Dwitil.
2: Au fond des poches ou des tirelires, ces petites pièces que l'on néglige peuvent pourtant rapporter gros. En 2025, elles ont permis de redistribuer 46 millions d'euros via des bornes installées dans les supermarchés. Le principe est simple, vous versez votre monnaie, la machine la compte en quelques secondes et vous recevez un bon d'achat à utiliser en magasin. En moyenne, les utilisateurs récupèrent une vingtaine d'euros, une solution pratique pour alléger ses courses, même si une commission d'environ 10% est prélevée. Alors avant de les jeter, pensez-y, vos petites pièces peuvent faire une vraie différence sur votre budget.
1: Merci Margot, il n'y a pas de petite économie. Vous retrouvez un article complet sur ce sujet sur notre site. Voilà pour l'actualité, merci infiniment de l'avoir suivi. Tout de suite, la couleur du ciel, c'est la météo.
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1: La matinée est très nuageuse avec quelques pluies déjà présentes vers Quimperlé et Concarneau. Ailleurs, le ciel reste bien chargé. Température comprise entre 13 et 15 degrés. Pour cet après-midi, la pluie se généralise sur la région. Comptez 13 degrés à Carhaix et Douarnenez, 14 à Quimper et Morlaix, jusqu'à 15 degrés à Vannes et à Lorient. Le vent souffle de 15 à 20 km/h. La mer, elle est actuellement haute, coefficient 69. Elle sera basse tout à l'heure à 14h. Allez, on va faire avec. Je vous souhaite à tous une très belle matinée.
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duo Bernard Lavilliers et Jimmy Cliff et Melody Tempo Harmony. Merci d'écouter RMN. Bienvenue à vous qui nous rejoignez à l'instant. Vous êtes au bon endroit. On va continuer avec le nouveau Bruno Mars là, dans un instant. I Just Might et les Bangles tout de suite. C'est Eternal Flame sur RMN.

0: Bruno Mars sur RMN avec I Just Might, titre fer de lance du dernier album de Bruno Mars, intitulé The Romantic, qui marque le retour de la star, mais également sur scène en France pour 3 concerts attendus au Stade de France les 18, 20 et 21 juin prochain. On attend ce moment avec impatience. Allez, Véronique Sanson va arriver très vite avec Rien que de l'eau et Blondie, Call Me sur RMN.
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Max Avoriti et Philippine, la vraie sur un RMN. C'était ceux qui s'aimaient. Bonne journée à vous. On jette un coup d'œil aussi à l'agenda pour vous annoncer que vous avez rendez-vous pour un moment festif à ne pas manquer dans le Morbihan. C'est le carnaval Pourlette et qui fête ses 100 ans à Guéné-sur-Scorff. Rendez-vous dimanche 24 mai et place au grand défilé ce jour-là avec dès 14h les chars fleuris et artistiques, des groupes de musique et toute l'ambiance colorée qui fait la réputation de l'événement. C'est une journée familiale et conviviale avec des animations pour tous entre fête foraine et food truck. 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Hein, vous vous connectez sur www.rmn.bzh pour ça et je vous souhaite bonne chance. Allez, Christopher Cross dans un instant avec Sailing et voici Abba qui arrive aussi avec The Winner Takes It All sur RMN.

0: Justin Lozuka et Zao avec Heartless, la promesse sur un ramen. Bonne matinée, enfin pour ce qu'il en reste, parce qu'on va entamer la dernière ligne droite là dans quelques minutes. À 11h, on retrouve la rédaction. Et avant ça, je vous ai préparé un titre mythique, c'est un classique. Les Boys Town Gang, c'est Can't Take My Eyes Off You sur un ramen.
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0: Il est 11h, merci d'écouter RMN et bienvenue à vous qui nous rejoignez. Calogero sera là avec nous très vite, Claudio Capeo et les Pink Floyd aussi. Et avant ça, on retrouve la rédaction RMN.
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2: Bonjour à tous et bonne matinée.
1: Gwen Bro.
2: Circulation modifiée à Carhaix-Plouguer. La municipalité a changé hier le sens de la rue Briseux. C'est ce qu'a annoncé la mairie après des demandes de riverains. Les automobilistes entrent désormais par la Grand-Rue et sortent vers l'église Saint-Trémeur. Une nouvelle signalisation a été installée pour sécuriser les déplacements dans ce secteur central. Bilan mitigé des centres de santé en Bretagne. Le dispositif de médecins volontaires a montré des résultats contrastés, explique le docteur Benjamin Franquer à Brénilis. Les patients élus saluent l'initiative malgré une fréquentation jugée encore insuffisante dans certains territoires. Les médecins alertent sur la fragilité du système et doutent de sa pérennité. Une maison d'habitation détruite par un incendie dans la nuit de dimanche au Guilvinec. Le feu parti de l'étage vers 4h du matin a mobilisé une trentaine de pompiers. Ils ont pu préserver les deux maisons mitoyennes. Le maire s'est rendu sur place hier et aucun blessé n'est à déplorer. Une cabine de téléconsultation ophtalmique désormais disponible.

Chez un opticien à Quimper, elle permet de consulter un ophtalmo en quelques jours pour renouveler ordonnance ou dépister cataractes et autres pathologies. La prestation à 39 euros remboursée s'adresse à tous, sauf enfants et plus de 75 ans. Le conflit durcit entre les transports en commun à Brest. La CFDT majoritaire à la RATP DEV dénonce un manque total de dialogue depuis le 23 avril. Elle appelle à un durcissement lors de l'Assemblée générale de grève le 13 mai pour régler les problèmes d'effectifs. Drame lors d'un exercice militaire à Angers. Deux militaires de 24 et 30 ans sont morts aujourd'hui, indique le procureur Éric Bouillard, après un accident de plongée. Le contact a été perdu dans la nuit lors d'un exercice organisé dans la rivière Maine. Retrouvés en arrêt cardiaque, ils ont été transportés à l'hôpital où leur décès a été constaté. Alerte sanitaire sur un navire au Cap-Vert. L'Organisation mondiale de la santé a confirmé aujourd'hui deux cas d'antivirus à bord d'un bateau de croisière. Cinq autres cas restent suspectés. Une troisième personne présente désormais des symptômes inquiétants. Les passagers concernés restent isolés tandis que les autorités sanitaires suivent l'évolution de ce foyer. Le quintet du mardi 5 mai à Saint-Cloud, les pronostics pour le prix de fouilleuse. Le départ tout à l'heure à 13h55, il y aura 16 partants sur la ligne. Notez, papier-crayon, notre sélection, le 13, le 8, le 15, le 12, le 9, le 2, le 5 et le 6. Je vous rappelle que vous retrouvez tous ces pronostics sur notre site 24h sur 24 et 7 jours sur 7. Voilà pour l'actualité, merci infiniment de l'avoir suivi. Je vous retrouve à midi pour d'autres infos.

C'était Calogero avec En apesanteur sur RMN, la Bretagne en musique. Merci de passer cette fin de matinée avec RMN. Si vous êtes au travail, montez un petit peu le son de la radio, hein, que tout le monde puisse en profiter autour de vous. Et avec, dans un instant, Gala qui va nous rejoindre avec Freed From Desire et Claudio Capeo. Qu'est-ce qu'il me restera sur RMN?

0: titre festif, hein, ça c'est peu de le dire. C'était Gala avec Fred from Desire, repris dans les stades hein, de nombreuses compétitions sportives depuis quelques années. Merci d'être avec nous et avec un petit voyage en Italie avec Lily Cube dans quelques instants. On va retrouver Ursula and Fire aussi avec un titre qui nous ramène en 1977. C'est le titre Fantasy qui a été d'ailleurs nommé au Grammy Awards dans la catégorie meilleure chanson Rhythm and Blues, confirmant la reconnaissance de l'industrie musicale pour ce titre dès sa sortie en 1977. Allez, on se fait plaisir avec ce souvenir sur RMN.
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Merci d'écouter RMN, c'était Gauvin Serce avec Silence Radio. Et notez que vous avez rendez-vous pour une soirée reggae et groove à Uelgouat, ça sera jeudi. Rendez-vous dès 18h à la gare de Locmaria Uelgouat pour un concert sous chapiteau avec Culture Freeman, figure du reggae dub britannique, et Camille Bazbaz pour une ambiance entre reggae, blues et funk. Et à leur côté, Crazy Pippi et Little Jimbo et Beta Bass qui complètent l'affiche. Ne manquez pas ce rendez-vous. On vous en parle évidemment en détail sur rmn.bzh. Renaud et Axel Red vont arriver dans quelques instants. Et The Connells, 74-75 sur RMN.

0: à l'instant sur un Amen. On termine la matinée là, hein. Midi c'est dans quelques minutes, la pause va démarrer et ça sera avec le point sur l'actualité. La rédaction nous proposera l'actualité de la mi-journée dans quelques minutes, on jettera aussi un coup d'œil à la météo et avant ça, eh bien, nous entrons dans l'univers de M avec Onde Sensuelle sur un Amen.
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0: Il est 13h.
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2: Bonjour à tous et bienvenue.
1: Gwen Bro.
2: Le Grand Prix Auto de Plouay revient ce week-end. C'est la 10e édition de ce rendez-vous grand public gratuit pour Max Martino, président du Rallye Bretagne, qui organise le Grand Prix. C'est devenu un rendez-vous incontournable. Écoutez.
3: C'est la diversité qui fait que c'est devenu incontournable. Tous les gens y trouvent leur compte, en fait. Il n'y a pas que des voitures qui font du bruit, etc. Il y a aussi du statique, avec vraiment de la belle voiture à découvrir. Et puis cette année, j'ai rajouté une petite chose qui va intéresser les plus jeunes. On va avoir ce qu'on appelle, sur les deux jours, le critérium du jeune conducteur. C'est réservé aux jeunes enfants de 7 à 11 ans. Donc l'objectif, c'est de découvrir, leur faire découvrir à ces jeunes enfants l'environnement routier.
2: Le Grand Prix Auto de Plouay, c'est gratuit. C'est samedi et dimanche avec des concerts et un feu d'artifice qui sont aussi prévus. On reste dans l'automobile. Circulation modifiée à Carhaix. La municipalité a changé hier le sens de la rue Briseux, annonce la mairie. Après des demandes de riverains, les automobilistes entrent désormais par la Grand Rue et sortent vers l'église Sainte-Trémeur. Une nouvelle signalisation a été installée pour sécuriser les déplacements dans ce secteur central. Procès pour assassinat ouvert à Quimper. Aujourd'hui, Philippe Perchirin, retraité de 67 ans, comparaît pour l'assassinat du commissaire-priseur Gilles Granec. Les faits remontent à août 2023 à Brest, où la victime avait été frappée de 39 coups de couteau à son domicile. L'accusé encourt la réclusion criminelle à perpétuité devant la cour d'assises du Finistère. Sur le front de la guerre, Volodymyr Zelensky, président ukrainien, dénonce les frappes russes meurtrières dans deux régions en Ukraine. Les attaques ont fait au moins 6 morts, dont 2 secouristes et plusieurs dizaines de blessés selon les autorités. On ne sait pas quoi en faire, mais ne vous débarrassez surtout pas de vos pièces de 1, 2 ou 5 centimes. Elles valent de l'or. Explication Margot Dwitty.
4: Au fond des poches ou des tirelires, ces petites pièces que l'on néglige peuvent pourtant rapporter gros. En 2025, elles ont permis de redistribuer 46 millions d'euros via des bornes installées dans les supermarchés. Le principe est simple, vous versez votre monnaie, la machine la compte en quelques secondes et vous recevez un bon d'achat à utiliser en magasin. En moyenne, les utilisateurs récupèrent une vingtaine d'euros, une solution pratique pour alléger ses courses, même si une

0: d'imposition d'environ 10% est prélevée. Alors avant de les jeter, pensez-y, vos petites pièces peuvent faire une vraie différence sur votre budget.
1: Et voilà, il n'y a pas de petite économie. Merci beaucoup Margot. Tout de suite, on passe au quintet du jour. Ça se déroule aujourd'hui à Saint-Cloud, 16 partants au départ. Notez le 13, le 8, le 15, le 12, le 9, le 2, le 5 et le 6, la météo.
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1: Que se passe-t-il cet après-midi ? Eh bien, la pluie s'étend à l'ensemble de la Bretagne. Prévoyez 13 degrés à Crozon et Landerneau, 14 degrés à Quimperlé et Auray, 15 degrés à Morlaix et Brest avec un vent de 15 à 20 km/h. La mer est basse actuellement, elle sera haute vers 19h15, coefficient 66. Coup d'œil sur demain matin, mercredi. De belles éclaircies sur le Finistère, mais des nuages ailleurs. Les températures au réveil entre 11 et 12 degrés du nord au sud de la région. Vous l'avez compris, c'est pas l'été, mais on va faire avec. Bel après-midi.
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0: 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Il est déjà 17h.
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2: Bonjour à tous, bienvenue.
1: Titouan Guibert.
2: À la une, le corps sans vie d'une femme de 70 ans retrouvée aujourd'hui dans l'Odé à Plomelin. Après la découverte de sa voiture à Combrite, les gendarmes avaient déployé un important dispositif avec maître chien et drone. Une enquête est ouverte avec la piste d'un acte volontaire privilégié. Circulation modifiée à Carhaix, la municipalité a changé hier le sens de la rue Briseux, annonce la mairie. Après des demandes de riverains, les automobilistes entrent désormais par la grande rue et sortent vers l'église Saint-Rémeur. Une nouvelle signalisation a été installée pour sécuriser les déplacements. Les recherches du ligneur Santa Maria Dominique de se poursuivent au large des côtes en Espagne. L'épave complètement détruite a été confirmée dimanche. Le marin Erwan Glevo reste introuvable malgré les drones déployés. La communauté maritime d'Audierne rend hommage aux pêcheurs très appréciés. Un sentiment partagé pour le village préféré des Français. Le tournage se déroule depuis hier à Lokirec dans le Finistère. Sans Stéphane Bern, pourtant très attendu pour cette édition, les habitants sont partagés entre fierté et crainte d'être envahis par les touristes dès cet été. L'émission qui représentera la Bretagne sera diffusée début juillet. Et puis la subvention à l'école privée d'Ederne a provoqué un vif débat lors du dernier conseil municipal. En effet, la commune versera plus de 30 000 euros pour les 33 élèves domiciliés sur place, selon le coût moyen public. La délibération a été adoptée malgré 3 abstentions et un appel au calme du maire. Dans le reste de l'actu au Moyen-Orient, l'armée américaine se dit prête à reprendre les opérations de combat contre l'Iran. Le chef d'état-major l'a affirmé au Pentagone aujourd'hui après de nouvelles frappes iraniennes sur les Émirats. Washington, de son côté, maintient sa mission dans le détroit d'Ormuz. 3 morts et un foyer viral suspecté à bord d'un navire dans l'Atlantique. Le MV Ondius reste bloqué au large du Cap-Vert. Dimitri Coutan.
3: Oui, parti d'Ushuaïa, le navire fait face à un possible foyer de hantavirus, une infection pulmonaire transmise par les rongeurs. 3 passagers sont décédés et 2 membres d'équipage sont gravement malades. Parmi les 149 touristes confinés à bord se trouvent 5 passagers français. Le bateau reste sous surveillance médicale stricte, mais l'OMS se veut toutefois rassurante. Le risque de propagation mondiale est jugé faible, car la transmission entre humains demeure exceptionnelle pour ce type de virus.
2: Merci Dimitri, et à noter que malgré les récentes rumeurs, l'Espagne refuse l'accostage du bateau sur les côtes. À ce stade, aucune décision n'a été prise selon le gouvernement espagnol. Sans transition, les résultats du quintet à Saint-Cloud pour le prix de fouilleuse. L'arrivée dans l'ordre noté le 12, le 10, le 16, le 13 et le 9. Voilà pour l'actu, tout de suite la météo.
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2: C'est un ciel voilé qui se maintient cet après-midi en Bretagne. Grisaille dominante et nuages compacts accompagnés de précipitations. Des températures maximales autour des 13-14 degrés, notamment à Pontivy, 13 degrés jusqu'à Vannes, 14 degrés à Pont-Aven, 13 degrés jusqu'à Morlaix. Encore quelques coups de vent faibles, proches des 30 km/h en moyenne. Marée haute ce soir à 19h30, coefficient 67. Pour demain, les conditions s'améliorent légèrement. Quelques éclaircies en matinée, vite rattrapées par des nuages denses et de la grisaille en cours de journée.
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0: Dans un instant, on va parler, tiens, football, avec une petite touche insolite, oui, à l'approche du Mondial 2026. Une nouveauté fait déjà sensation, et cette fois, vos animaux, oui, pourraient bien entrer dans le match. Des maillots officiels pour les chiens. Oui, oui, vous avez bien entendu, je vous explique tout dans quelques instants. Le temps de préparer Daniel Balavoine avec Dioxébo, le groupe ABBA Voulez-vous, Shakira avec Zoo et les Dobby Brothers Long Train Running. C'est ce qu'on va écouter très vite sur RMN.
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Shakira à l'instant avec Zoo sur RMN. Et bien justement, on va parler de nos amis les bêtes, puisqu'elle approche de la Coupe du Monde 2026. Une idée originale fait déjà parler d'elle dans l'univers du football. Des maillots officiels spécialement conçus pour les chiens viennent d'être lancés. Bon, attention, hein, ce ne sont pas de simples gadgets, pas du tout. Ces tuniques reprennent fidèlement les maillots des grandes sélections nationales avec les mêmes couleurs, les mêmes motifs et les mêmes blasons. On retrouve notamment des équipes comme le Mexique, l'Argentine, la Colombie ou encore le Japon. Seul petit détail, pour l'instant, les supporters européens devront patienter. Oui, la collection est d'abord lancée sur les marchés américains et asiatiques. Alors, au-delà du côté marketing, cette initiative s'inscrit aussi dans une tendance plus large où les animaux prennent une place de plus en plus importante dans le sport, comme quoi entre football, émotions et animaux. Le lien ne fait que se renforcer, peut-être bientôt des supporters en plus à quatre pattes devant nos écrans. Bon, pas sûr que ça plaise à mon chat. Dans quelques instants, Gauthier, on va écouter Angèle, Roméo, Elvis. Et puis Cock Robin qu'on va écouter maintenant, The Promise You Made sur RMN.

Amen, avec Gauthier à l'instant, Somebody That I Used To Know. Bientôt à 18h, belle fin de journée avec nous à 18h, un nouveau rendez-vous d'information avec la rédaction des Rémen, l'actualité en Bretagne. Pour rejoindre les informations, un duo, et quel duo ?

0: l'actualité en Bretagne. Alors à tout de suite.
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0: à la rentrée. Le procès de Philippe Perchirin, 67 ans, accusé d'assassinat du commissaire-priseur Gilles Granec, se poursuit jusqu'à jeudi aux assises du Finistère à Quimper. Le traducteur retraité reconnaît les 39 coups de couteau portés en 2023 à Brest, mais il réfute la préméditation en invoquant un coup de folie. Il décrit sa dépression profonde et son isolement face à une victime sociale et appréciée. Le corps sans vie d'une femme de 70 ans a été retrouvé ce lundi dans l'Audet à Plomelin. Après la découverte de sa voiture à Combrit, les gendarmes avaient déployé un important dispositif avec maître chien et drone le long de la rivière. Une enquête est ouverte avec la piste d'un acte volontaire privilégié. Les premiers concurrents de la 1000 Race sont attendus vendredi matin à Concarneau. Partis dimanche de Port-la-Forêt, ils ont traversé une zone de pétole éprouvante avant de surfer à plus de 20 nœuds vers le Cap Finistère. Sam Goodchild mène pour l'instant à bord avec son Imoca massif. Et puis la subvention à l'école privée d'Ederne a provoqué un vif débat lors du dernier conseil municipal. La commune versera plus de 31 000 euros pour les 33 élèves domiciliés, selon le coût moyen public de 953 euros par élève. La délibération a été adoptée malgré trois abstentions et un appel au calme du maire. Dans le reste de l'actualité, un drame à Angers. Deux militaires sont morts lors d'un exercice de plongée interarmée. Le sergent Binchen, 33 ans, et le caporal-chef Axel Delplanck, 24 ans, ont été retrouvés dans la nuit dans la Maine, au pied du pont de Basse-Chêne. Une enquête a été ouverte pour déterminer les circonstances exactes de ce drame. Les chefs d'état-major ont présenté leurs condoléances aux familles. Elles remplissent peut-être votre porte-monnaie et on ne sait plus trop quoi en faire, mais surtout ne vous débarrassez pas de vos pièces de 1, 2 ou 5 centimes. Elles valent de l'or. Gwenbro.
1: Au fond des poches ou des tirelires, ces petites pièces que l'on néglige peuvent pourtant rapporter gros. En 2025, elles ont permis de redistribuer 46 millions d'euros via des bornes installées dans les supermarchés. Le principe est simple, vous versez votre monnaie, la machine la compte en quelques secondes et vous recevez un bon d'achat à utiliser en magasin. En moyenne, les utilisateurs récupèrent une vingtaine d'euros, une solution pratique pour alléger ses courses, même si une commission d'environ 10% est prélevée. Alors, avant de les jeter, pensez-y, vos petites pièces peuvent faire une vraie différence sur votre budget.
0: Il n'y a pas de petites économies. Merci Gwen. Voilà pour l'actualité. Tout de suite, la météo.
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0: La fin d'après-midi ne montre pas d'amélioration sur la Bretagne. Toujours ce ciel voilé qui se maintient, accompagné de grisailles et pluie attendues. Des températures proches des 12-13 degrés, notamment jusqu'à Vannes, 13 degrés à Auray, 12 degrés à Morlaix, 12 degrés à Gourin. Notez sur la côte la marée haute ce soir à 19h30, coefficient de 67. Pour demain, c'est un léger mieux attendu dès le matin avec une alternance d'éclaircies de passages nuageux. Dans l'après-midi, on retrouve de la grisaille, des nuages denses et encore de possibles pluies par endroits.
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0: peut-être encore au travail. Alors bon courage, vous êtes en voiture, bonne route avec RMN sur les routes de Bretagne ou à la maison. Merci de nous avoir choisis. Dans quelques instants, on va écouter ça, tiens, les Tears for Fears. Il y aura aussi Stromae, George Harrison, et puis on ira du côté des programmes télé dans quelques minutes, comme chaque soir sur le coup des 18h30, alors ne bougez pas.
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1: Bonjour, au programme de votre soirée télé de ce mardi 5 mai sur TF1, Koh-Lanta, les reliques du destin, présenté par Denis Brognard. Sur France 2, Capitaine Marlowe, série avec Corinne Maziro. Sur M6, Citadel, lancement de la série d'action. Il y a 8 ans, Citadel, agence internationale indépendante d'espionnage, était détruite par l'organisation Manticore. Les agents d'élite Mason, Kane et Nadia Sin ont frôlé la mort et leur mémoire a été effacée. Sur Sister, Le château de ma mère, film réalisé par Yves Robert. Sur France 3, Un pas de côté, pièce de théâtre avec Isabelle Carré et Bernard Campan. Au premier jour du printemps, Catherine et Vincent font connaissance en déjeunant sur le même banc public. Sur France 5, ustensiles de cuisine, un business louche, documentaire. Nos placards débordent d'ustensiles variés et hauts en couleur. Ils se veulent pratiques et efficaces, mais doivent aussi convenir visuellement. Les industriels ne cessent de redoubler d'efforts et d'ingéniosité pour nous séduire. Et puis sur Arte, les tribunaux d'Hitler, documentaire. Très belle soirée télé à tous.

qu'est-ce qu'il me restera à l'instant. On vient d'écouter Claudio Capéo sur RMN, la Bretagne en musique. Tiens, dans les rendez-vous d'agenda, vendredi 8 mai, du grand spectacle à Avignon, avec la 5e manche du championnat de Bretagne de motocross sur le circuit Gaston Daniel. Course en 125, 250 et 450 centimètres cubes, avec en prime le trophée Grand Ouest de Sidecar Cross pour les 50 ans du club,

Je vous invite à prendre la direction du site officiel de la radio rmn.bzh. Vous allez faire un tour dans l'agenda loisir. Dans quelques instants, les Queens, on va écouter les Cool and the Gang. Et puis Francis Cabrel, tout de suite. Voici Octobre sur RMN.

0: dans les années 80 avec le groupe Les Cool and the Gang en 1984. À l'instant, c'était Fresh. Tiens, on est bien dans les années 80, alors on va y rester en 82. The Weather Girls. Un hymne disco devenu culte, It's Raining Men, c'est ce qu'on va écouter, c'est pour aller jusqu'à 19h. À 19h, un nouveau rendez-vous d'information avec la rédaction des Ramen, l'actualité en Bretagne. On se retrouve, nous, dans quelques instants, alors ne bougez pas.
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0: bonne soirée avec RMN. De mon côté, encore plein de musique, plein de tubes à partager. Jackie Carlyle, Gypsy King, Mylène Farmer et les Buggles. Juste après l'info et la météo, il est 19h.
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2: Mesdames, messieurs, bonsoir, toute l'actu.
1: Titouan Guibert.
2: À la une, le corps sans vie d'une femme de 70 ans a été retrouvé ce lundi dans l'Aude à Plomelin, près de Quimper. Après la découverte de sa voiture à Combrit, les gendarmes ont déployé un important dispositif avec maître chien et drone déployés. Une enquête a été ouverte avec la piste d'un acte volontaire privilégié à ce stade.

0: dépression. Il invoque un coup de folie et une dépression profonde. Drogue retrouvée après une descente de police au bar Le Corto Maltese à Morlaix. Une faible quantité de cocaïne a été découverte jeudi soir grâce au chien et le gérant interpellé puis remis en liberté. L'enquête se poursuit après une précédente fermeture administrative de l'établissement. Un élevage de cochons fermé ce mardi à Lannilis dans le Finistère après une enquête de L214. L'association dénonce des cadavres en décomposition, des animaux malades et une hygiène déplorable. La préfecture a suspendu l'activité de l'établissement. Dans le reste de l'actualité, on parle de ce drame à Angers. Deux militaires sont morts lors d'un exercice de plongée interarmée. Le sergent Binchen, 33 ans, et le caporal-chef Axel Delplanck, 24 ans, ont été retrouvés dans la nuit, dans la Maine, au pied du pont de Basse-Chaîne. Une enquête a été ouverte pour déterminer les circonstances exactes de ce drame. Les chefs d'état-major ont présenté leurs condoléances aux familles. On se dirige à présent du côté des salles obscures avec la sortie ce mercredi d'une comédie romantique française au cinéma. C'est quoi l'amour? Un film qui questionne le couple et la famille. Margot, d'où est-il?
1: Fred annonce à son ex-femme Marguerite qu'il va se remarier et qu'il souhaite le faire devant Dieu. Pour cela, il doit faire annuler leur mariage à l'église. Mais cette simple formalité va se transformer en parcours du combattant et les conduire au Vatican avec leur famille recomposée.
2: Je dois signer quoi?
3: C'est un peu plus compliqué qu'une signature, mais enfin, c'est pas la mer à boire.
4: C'est au Vatican que le dossier sera traité.
5: Ça me ferait trop plaisir de venir.
6: Moi aussi, je viens.
7: Moi, je me débrouille super bien en italien et je connais hyper bien la ville. Je suis un super guide.
8: Ah bah oui, tu viendrais.
1: Le film a reçu le Grand Prix du Festival de l'Alpe d'Huez.
0: Merci Margot. Et donc le film C'est quoi l'amour est à retrouver en salle ce mercredi. Et pour plus d'infos, retrouvez un article dédié sur notre site. Voilà pour l'actualité.
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0: Allez, on jette un dernier coup d'œil sur les conditions du temps pour ce soir en Bretagne. Toujours un ciel très encombré sur la région, des nuages denses et des précipitations attendues. Les températures autour des 12-13 degrés jusqu'à Pontivy, Vannes, 12 degrés à Morlaix et jusqu'à Concarneau. Notez encore ces coups de vent proches des 30 km/h en moyenne. Notez pour demain un temps qui s'améliore légèrement en matinée, quelques rares éclaircies malgré des passages nuageux. Dans l'après-midi, on retrouve de la grisaille avec encore des risques de pluie qui devraient se maintenir jusqu'en fin de journée.
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0: Men avec les Gypsy King à l'instant, Bamboleo. C'était en 1987, un titre bien sûr emblématique avec cette énergie flamenco pop qui a fait le tour du monde. Dans quelques instants, U2 avec Pride in the Name of Love, c'est ce qu'on a écouté. François Feldman, Joy, Joseph Salva, Top on Season. Et puis on ira une nouvelle fois du côté de l'agenda dans quelques minutes avec encore un bon plan à partager avec vous.
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C'était Héloïse avec Florent Pagny à l'instant sur RMN. On vient d'écouter Plus le même soleil. Tiens, dans les rendez-vous d'agenda du week-end en Bretagne, notez le grand déballage de retour à la Hamois samedi 9 et dimanche 10 mai. Week-end pour faire évidemment de bonnes affaires avec linge et mobilier à petit prix. Alors sur place, buvette, restauration pour une pause conviviale. Et pour en savoir un petit peu plus, eh bien je vous invite à prendre la direction du site officiel rmn.bz- et vous allez faire un tour dans notre agenda loisirs. Dans quelques instants, Ronan Luce avec les voisines Kyo, dernière danse, et Lionel Richie, Say You, Say Me, c'est ce qu'on écoute maintenant sur RMN.

0: bel après-midi de 16h jusqu'à 20h sur RMN avec tous les tubes que vous aimez. On va se quitter avec Emmanuel Moir, Mon Essentiel. C'est pour aller jusqu'à 20h. Passez une bonne soirée avec RMN, la Bretagne en musique.
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0: Il est 20h.
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2: Bonsoir à tous. Il faut absolument que l'Iran passe un accord, sinon les choses vont se terminer très rapidement. Les mots de Donald Trump ce soir depuis la Maison Blanche. Le président des États-Unis a confirmé que les gardiens de la Révolution avaient tenté de s'attaquer aux navires américains dans le détroit d'Ormuz. L'Iran qui aurait aussi lancé plusieurs missiles sur les Émirats Arabes Unis ces dernières heures. Le pays du Golfe dénonce une escalade très dangereuse. Emmanuel Macron a encore appelé à la réouverture du détroit d'Ormuz aujourd'hui. Après ce regain de tension entre l'Iran et les États-Unis, la France a une position constante depuis le début. Nous appelons à la cessation de toutes les hostilités, au retour des négociations diplomatiques et au bon respect de tous les pays de la région, a réaffirmé le chef de l'État depuis Erevan en Arménie. Le prix du pétrole au cœur des préoccupations. Sébastien Lecornu s'exprimera en début de semaine prochaine. Il s'agira d'adapter les dispositifs de soutien à l'activité économique française face à la flambée des prix des carburants liés à la guerre au Moyen-Orient. Il est détenu depuis presque un an en Algérie. Christophe Glaize a renoncé à son pourvoi en cassation, selon sa famille. Le journaliste

En demi-finale, retour de Ligue des Champions après le nul chez eux à l'aller. En cas de victoire, l'ancien international français accéderait à sa deuxième finale européenne. L'autre demi-finale opposera le Bayern au PSG demain soir après le match fou de l'aller remporté par les Parisiens 5-4. Bonne soirée à tous à notre écoute.

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